Rémi Bombardier qui vous accompagne jusqu'à minuit ce soir avec le meilleur de la musique ici à O101.5. 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
4: Voici vos nouvelles Arsenal Média. Un match historique aura lieu le dimanche 20 décembre au Centre Castel. Une délégation des anciens joueurs des Canadiens de Montréal viendra affronter des joueurs locaux. L'événement aura pour but d'amasser des fonds pour le développement du hockey de la polyvalente Benoît Vachon. On souhaite remplir le Centre Castel et accueillir jusqu'à 1 200 spectateurs. On veut amasser 30 000 $ avec cet événement. La MRC de Beauce-Centre accordera un total de 573 246,66 sous à 16 projets retenus dans le cadre du premier appel de projet du Fonds Région et Ruralité. L'appel de projet, tenu du 1er avril au 3 juin, visait à soutenir des initiatives favorisant la vitalité, l'attractivité et la qualité de vie sur le territoire. Parmi les projets financés figurent notamment l'aménagement d'une halte touristique au Parc des Rapides à Beauceville, la création de 3 terrains de pickleball à Saint-Joseph-de-Beauce et l'installation d'un système de climatisation aux résidences Sainte-Famille de Tringue-Jonction. Le tour CIBC Charles Bruneau sera de passage en Beauce ce mardi 7 juillet dans le cadre de sa 30e édition. Le parcours de 4 jours débutera avec une boucle de près de 150 km commençant à Lévis. C'est lors de cette étape que les cyclistes visiteront la région de la Beauce. Les cyclistes circuleront dans plusieurs secteurs de la région. Finalement, côté météo en Beauce, ce soir et cette nuit, c'est partiellement nuageux avec 40% de probabilité d'averses et d'orages violents. Et le minimum cette nuit est de 20 degrés.

Excellente soirée tout le monde. Bon lundi soir, Rally Bombardier qui est avec vous ce soir jusqu'à minuit à au 101.5. Et là, j'aimerais parler aux cowboys et aux cowgirls de ce monde. Il y a les festivités western de Saint-Victor qui arrivent prochainement. Ben là, je dis prochainement. Ça commence le 20 et ça se poursuit jusqu'au 26 juillet. Et il y a une super de belle programmation. La programmation complète est au festivalwestern.qc.ca. Il y a des gros noms qui seront là. Un hommage à Bob Bissonnette et c'est William Bisson qui sera là. 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
2: Voici vos nouvelles Arsenal Média. Un match historique aura lieu le dimanche 20 décembre au Centre Castel. Une délégation des anciens joueurs des Canadiens de Montréal viendra affronter des joueurs locaux. L'événement aura pour but d'amasser des fonds pour le développement du hockey de la polyvalente Benoît Vachon. On souhaite remplir le Centre Castel et accueillir jusqu'à 1 200 spectateurs. On veut amasser 30 000 $ avec cet événement. La MRC de Beauce-Centre accordera un total de 573 246,66 sous à 16 projets retenus dans le cadre du premier appel de projet du Fonds Région et Ruralité. L'appel de projet, tenu du 1er avril au 3 juin, visait à soutenir des initiatives favorisant la vitalité, l'attractivité et la qualité de vie sur le territoire. Parmi les projets financés figurent notamment l'aménagement d'une halte touristique au Parc des Rapides à Beauceville, la création de 3 terrains de pickleball à Saint-Joseph-de-Beauce et l'installation d'un système de climatisation aux résidences Sainte-Famille de Trinque-Jonction. Le tour CIBC Charles Bruneau sera de passage en Beauce ce mardi 7 juillet dans le cadre de sa 30e édition. Le parcours de 4 jours débutera avec une boucle de près de 150 km, commençant à Lévis. C'est lors de cette étape que les cyclistes visiteront la région de la Beauce. Les cyclistes circuleront dans plusieurs secteurs de la région. Finalement, côté météo en Beauce, ce soir et cette nuit, c'est partiellement nuageux avec 40 % de probabilité d'averses et d'orages violents. Et le minimum cette nuit est de 20 degrés.

Denis Bombardier qui vous accompagne jusqu'à minuit ce soir avec le meilleur de la musique ici à O101.5. 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
2: Voici vos nouvelles Arsenal Média. Un match historique aura lieu le dimanche 20 décembre au Centre Castel. Une délégation des anciens joueurs des Canadiens de Montréal viendra affronter des joueurs locaux. L'événement aura pour but d'amasser des fonds pour le développement du hockey de la polyvalente Benoît Vachon. On souhaite remplir le Centre Castel et accueillir jusqu'à 1 200 spectateurs. On veut amasser 30 000 $ avec cet événement. La MRC de Beauce-Centre accordera un total de 573 246,66 sous à 16 projets retenus dans le cadre du premier appel de projet du Fonds Région et Ruralité. L'appel de projet, tenu du 1er avril au 3 juin, visait à soutenir des initiatives favorisant la vitalité, l'attractivité et la qualité de vie sur le territoire. Parmi les projets financés figurent notamment l'aménagement d'une halte touristique au Parc des Rapides à Beauceville, la création de 3 terrains de pickleball à Saint-Joseph-de-Beauce et l'installation d'un système de climatisation aux résidences Sainte-Famille de Tringue-Jonction. Le tour CIBC Charles Bruno sera de passage en Beauce ce mardi 7 juillet dans le cadre de sa 30e édition. Le parcours de 4 jours débutera avec une boucle de près de 150 km commençant à Lévis. C'est lors de cette étape que les cyclistes visiteront la région de la Beauce. Les cyclistes circuleront dans plusieurs secteurs de la région. Finalement, côté météo en Beauce, ce soir et cette nuit, c'est partiellement nuageux avec 40 % de probabilité d'averses et d'orages violents. Et le minimum cette nuit est de 20 degrés.
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Excellente soirée tout le monde. Bon lundi soir, Ali Bombardier qui est avec vous ce soir jusqu'à minuit à au 101.5. 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
2: Voici vos nouvelles Arsenal Média. Un match historique aura lieu le dimanche 20 décembre au Centre Castel. Une délégation des anciens joueurs des Canadiens de Montréal viendra affronter des joueurs locaux. L'événement aura pour but d'amasser des fonds pour le développement du hockey de la polyvalente Benoît Vachon. On souhaite remplir le Centre Castel et accueillir jusqu'à 1 200 spectateurs. On veut amasser 30 000 $ avec cet événement. La MRC de Beauce-Centre accordera un total de 573 246,66 sous à 16 projets retenus dans le cadre du premier appel de projet du Fonds Région et Ruralité. L'appel de projet, tenu du 1er avril au 3 juin, visait à soutenir des initiatives favorisant la vitalité, l'attractivité et la qualité de vie sur le territoire. Parmi les projets financés figurent notamment l'aménagement d'une halte touristique au Parc des Rapides à Beauceville, la création de 3 terrains de pickleball à Saint-Joseph-de-Beauce et l'installation d'un système de climatisation aux résidences Sainte-Famille de Tringue-Jonction. Le tour CIBC Charles Bruno sera de passage en Beauce ce mardi 7 juillet dans le cadre de sa 30e édition. Le parcours de 4 jours débutera avec une boucle de près de 150 km, commençant à Lévis. C'est lors de cette étape que les cyclistes visiteront la région de la Beauce. Les cyclistes circuleront dans plusieurs secteurs de la région. Finalement, côté météo en Beauce, ce soir et cette nuit, c'est partiellement nuageux avec 40 % de probabilité d'averses et d'orages violents. Et le minimum cette nuit est de 20 degrés.

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Salut, bon mardi, 6h pile. On aura encore une fois une magnifique journée aujourd'hui. Plein soleil, 29, humidex ressenti, 32 degrés. Actuellement, partout où vous êtes, on est à 14 degrés. Je voudrais d'abord souhaiter un joyeux anniversaire à ma blonde, Claudia, qui maintenant peut avoir sa carte d'âge d'or. Ben oui. Bonne fête, mon amour. OK. Bon début de journée. Bienvenue chez nous. 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Dans l'actualité, en début d'après-midi, hier, un incendie qui a ravagé 4 roulottes sur un terrain de camping de Saint-Apollinaire. Le feu d'origine inconnue a pris naissance dans une roulotte à Sellette avant de se propager à 3 autres véhicules récréatifs. Heureusement, personne n'a été blessé dans l'incendie. Les 4 véhicules sont une perte totale. Un panache de fumée noire était visible à plusieurs kilomètres et au plus fort de l'incendie. Les pompiers de Saint-Antoine-de-Thiers et de Saint-Agapy ont porté assistance à leurs confrères de Saint-Apollinaire. Une enquête est en cours pour déterminer la cause et circonstances de l'incendie. Je vous en parlais hier, mais on a un peu plus de détails sur cet important incendie qui a détruit une partie des installations de l'entreprise Palette CMP à Courcelles-Saint-Évariste dans la nuit de dimanche à lundi. Le feu a été rapporté en fin de soirée dimanche, a pris naissance dans l'entretois et les pompiers ont réussi à protéger les équipements à l'intérieur et personne n'a été blessé. La cause pourrait être liée à une défectuosité mécanique ou encore à un problème électrique. Autre incendie, hier, un tracteur à gazon qui a été la proie des flammes vers 19h30 sur la route Kennedy à Scott. Les pompiers sont intervenus très rapidement, réduisant le risque de propagation à un bâtiment voisin. Personne n'a été blessé dans l'événement. 2 motocyclistes ont subi des blessures après avoir percuté un chevreuil. Le premier événement s'est produit samedi sur la route Kennedy à Saint-Côme-Linière. Le conducteur de la moto et sa passagère ont été éjectés du véhicule. Ils ont subi des blessures mineures. Et hier, en fin d'après-midi, un motocycliste a percuté un cervidé sur la route Blais à Berthier-sur-Mer. Il a subi d'importantes blessures qui ne mettent toutefois pas sa vie en danger. Par ailleurs, le motocycliste circulant sur une seule roue, victime d'une chute dimanche en avant-midi sur l'autoroute Laurentienne à Québec, a non seulement subi des blessures mineures, mais il a aussi reçu 5 constats d'infraction d'une valeur totale de près de 3 000$. Un automobiliste inquiété par la manœuvre dangereuse du motocycliste avait publié la vidéo de l'embardé sur les réseaux sociaux. La Sûreté du Québec a confirmé hier en journée que le motocycliste de 23 ans a subi des blessures qui ne mettent pas sa vie en danger.
Des constats d'infraction pour conduite dangereuse ont été émis par les policiers. Le permis de conduire du jeune homme a été suspendu. Le gouvernement du Québec investit 27,7 millions de dollars pour améliorer la couverture cellulaire dans 10 régions, dont celle de Chaudière-Appalaches. 17 nouveaux sites cellulaires seront construits d'ici septembre 2028 dans le cadre du troisième volet d'opération couverture cellulaire. Dans la région, le montant annoncé permettra l'ajout d'une tour à Saint-Julien dans la MRC des Appalaches. Québec affirme que cet investissement vise à améliorer la sécurité, les communications et le développement économique des régions. Le ministre de l'Économie et député de Lévis, Bernard Drainville, a de nouveau défendu le projet de troisième lien hier. Selon Radio-Canada, il s'est dit un peu tanné des experts qui sont toujours contre celui-ci après que certains d'entre eux aient remis en question l'idée qu'un péage puisse financer une partie du projet. Bernard Drainville affirme vouloir attendre les résultats de l'appel d'intérêt international avant d'écarter cette option. Puis le gouvernement du Québec met fin au moratoire sur l'expansion des terres agricoles en adoptant le nouveau règlement sur les pratiques agro-environnementales. Dès le 1er janvier 2027, jusqu'à 200 000 hectares pourront être remis en culture. Québec affirme que ce nouveau cadre réglementaire permettra de mieux protéger les cours d'eau tout en simplifiant les règles pour les producteurs agricoles. Le Tour CIBC Charles Bruno sera de passage en Beauce aujourd'hui dans le cadre de sa 30e édition. Plusieurs centaines de cyclistes traverseront notamment la ville de Sainte-Marie, mais celle de Saint-Énédine et Saint-Anselme lors d'un parcours de près de 150 km. Un arrêt est prévu au Centre Castel à Sainte-Marie sur l'heure du midi. L'événement permet d'amasser des fonds pour la recherche sur les cancers pédiatriques. D'ailleurs, un des porte-parole de l'événement, Pierre Bruno, sera en entrevue vers 7h40 ce matin. Finalement, Nashville-en-Beauce est de retour à nouveau cette année pour une 16e édition qui se tiendra du 29 juillet au 2 août prochain. 5 jours de festivités intenses attendent des amateurs de musique, de danse, dans une ambiance festive. Un spectacle hommage à Elvis Presley avec Rock the King et Martin Fontaine, de même que Irvin Blais, sont à l'affiche dans la programmation. Infos et détails de la programmation complète sur nashvilleenbeauce.com. Soccer, l'Espagne a battu le Portugal 1-0, mettant fin à la carrière en Coupe du monde de Cristiano Ronaldo hier. En quart de finale, vendredi, l'Espagne se mesura à la Belgique qui a aisément éliminé les États-Unis dans une victoire de 4-1. Aujourd'hui, on surveille Lionel Messi et l'Argentine qui affrontent l'Égypte à midi. La Suisse a rendez-vous avec la Colombie à 16h. Baseball, le cuisante défaite de 10-1 hier pour les Blue Jays de Toronto face aux Giants de San Francisco. Les Yankees de New York ont battu les Rays de Tampa Bay 5-1. Ces deux séries de rencontres se poursuivent ce soir. Ailleurs, les White Sox de Chicago accueillent les Red Sox de Boston. Ligue frontière, les Capitales de Québec reçoivent ce soir à 18h50 la visite du Rocks de Brockton. Tennis en quart de finale à Wimbledon. Aujourd'hui, le Canadien Félix Auger-Aliassime affronte le Serbe Novak Djokovic sur le coup de 11h30. Du soleil pour aujourd'hui, 29 au thermomètre ressenti, 32 degrés. À quelques nuages pour ce soir, la nuit prochaine, minimum de 14. Soleil demain, mercredi, maximum 28, humidex de 32. Des nuages pour jeudi, 25 degrés. Soleil vendredi, 27. Soleil samedi, 26. Les normales de saison, 25 le jour et 13 la nuit. Et actuellement, partout où vous êtes en Beauce, on est à 14 degrés. Avec la musique souvenir des Cowboys fringants. Bon mardi.

au 100 000 matin. Dans les années 70, il y a une municipalité du Québec qui avait été dramatiquement rayée de la carte. Si je vous dis Saint-Jean-Viennet, moi j'étais petit gars, je me rappelle d'avoir vu des photos de ce glissement de terrain. J'y suis même allé retourner marcher sur le parvis de l'église. C'est tout ce qui reste du village qui a été englouti dans ce glissement de terrain-là. Pourquoi je vous parle de Saint-Jean-Viennet ce matin? C'est que je pensais pas qu'en 2026, en tout cas, c'est peut-être parce que je suis déconnecté, ou je sais pas comment vous dire ça, mais les policiers de Saguenay ont remis des constats d'infraction à 3 individus qui se promenaient tout nus dans le secteur de Saint-Jean-Viennet. Et il y a des citoyens du secteur avaient rapporté voir des nus vites. Ce qui fait que les policiers, pour les coincer, ont utilisé des drones. Et là, on a bien vu qu'il y avait 3 individus qui se faisaient griller dans un costume d'Adam. Donc, les policiers ont remis 3 constats d'infraction pour indécence sur la place publique. Le montant du constat n'a pas été révélé, mais on peut penser à quelques centaines de dollars pour s'être dévêti. Moi, je connais un gars qui visitait des endroits, entre autres, où il y avait des jeunes femmes qui avaient pas beaucoup de vêtements. Lui, il se défendait à sa conjointe en disant « J'y vais pour leur permettre de ramasser des sous pour pouvoir s'acheter des vêtements. » Ça a bien, bien, bien changé. Direction Miami avec Ariane Moffatt dans vos 100 000 matins.

6h20 minutes dans vos 100 000 matins. On a 14 degrés sous le soleil. Salutations, entre autres, à André Boily de Saint-Lambert de Lauzon. Il vient tout juste de s'inscrire à la promotion Eau sur ton patio. Aussi, l'équipe du Jardinier Oire de Saint-Joseph, fraises, les légumes frais. Une belle journée commence. Bon matin à Linda Huard, donc de Saint-Joseph. D'ailleurs, on aura une promo à mon retour des vacances pour Épluchette de Blédane en collaboration encore avec l'équipe du Jardinier Huard. Salutations à Gilles Lévesque de Sainte-Marie. Salutations à Michel Forcier de Saint-Joseph, Suzy Poulain de Sainte-Marie, Pierre-Luc de Saint-Hésiard, Catherine de Bonneville de Sainte-Énédine et aussi Justine Breton de Sainte-Marie. Au fruit de la colline, tiens, les salutations à toute équipe qui déjà sont très tôt au boulot le matin pour nous permettre d'avoir des fraises sur la table. 6h21 minutes. Tiens donc, pour les gens qui sont en vacances, je vous souhaite un chaud et un beau mardi 7 juillet.

0: 16h24. Si vous êtes en vacances, je vous souhaite une bien belle journée. Je vous ai dit en ouverture d'émission que c'était l'anniversaire de ma conjointe aujourd'hui, mais c'est pas la seule en cette journée du 7 juillet. C'est aussi l'anniversaire de Nathalie Simard, mais on va aller au téléphone parce que j'ai un fidèle auditeur, il est de Saint-Bernard, c'est M. Goulet. Bon matin, comment allez-vous?
1: Ça va très bien.
0: Bon, c'est l'anniversaire de votre conjointe, vous aussi, aujourd'hui?
1: Oui, c'est l'anniversaire de Lucie Pauchon. 59 ans aujourd'hui.
0: Ah, bien, vous savez que vieillir est un privilège qui n'est pas donné à tous, hein?
1: C'est sûr, c'est sûr.
0: Alors, on va lui souhaiter une belle fête. Aujourd'hui, qu'est-ce qu'elle fait de spécial?
1: Elle est au travail, elle s'en va travailler.
0: Elle travaille où?
1: Hôpital vétérinaire.
0: Ah oui, à Sainte-Marie?
1: Non, à Saint-Nicolas.
0: Saint-Nicolas. Bon, ben, Mme Fauchon, bonne fête. Bah, c'est une belle journée, puis merci d'avoir pensé à elle aujourd'hui.
1: Bonne fête, mon amour.
0: Hey, c'est réglé. Merci, M. Goulet.
1: Bonjour, bonne journée.
0: Bonne journée, Monsieur Goulet, un fidèle auditeur des 100 000 matins. Il est de Saint-Bernard. C'est donc l'anniversaire de sa conjointe aujourd'hui. Ben, bonne fête à vous. Profitez-en. Laissez-vous gâter, c'est pleinement mérité. 6h25, minute coup d'œil circulation dans les prochaines secondes. Et puis, on aura les nouvelles régionales avec mon ami Benjamin Aubert. Bon début de journée, bon mardi. Bienvenue dans les 100 000 matins.
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0: OK, pour rentrer sur Québec, ça commence déjà à ralentir là, à cette heure-ci à partir du parc des chutes de la Chaudière. Rapidement, ça passe du jaune au rouge. Et à la hauteur de l'autoroute 20, pour rentrer sur Québec, c'est foncé, foncé, là, c'est pare-choc à pare-choc. D'ailleurs, la congestion se maintient jusque sur le tablier du pont Pierre-Laporte, ce qui est assez rare habituellement à cette heure-ci. Si vous êtes en provenance de Saint-Nicolas sur l'autoroute 20 direction Est, c'est à la hauteur des chutes à Charny que ça ralentit. Et particulièrement compliqué pour les gens de Lévis si vous êtes en provenance donc du secteur de la route Kennedy. C'est à partir de la rue Thomas-Chappé que ça ralentit. On le sait, il y a des travaux importants du côté de Taniata-Saint-Jean-Chrysostome. Donc, en direction Québec, vous allez mettre un bon 20-25 minutes pour accéder au tablier du pont Pierre-Laporte. Si vous êtes en direction de Lévis, à cette heure-ci, il y a déjà un peu de ralentissement de remarquer dans les bretelles de l'autoroute 20 à Charny, Saint-Jean-Chrysostome et Saint-David. Du côté de Québec, c'est plutôt calme. Évidemment, dans le secteur où on retrouve des travaux, il y a un peu de ralentissement. Mais pour le reste, ça circule quand même pas si tant pire. Vous êtes témoin d'événements sur la route, quelque chose que j'ai pas vu, n'hésitez surtout pas à partager. Vous pouvez me faire parvenir un message texte ou encore directement m'appeler en studio, mais toujours au même numéro, le 418-387-1015.
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4: Bonjour, ici Benjamin Aubert. Voici vos actualités. Le gouvernement du Québec investit 27,7 millions de dollars pour améliorer la couverture cellulaire dans 10 régions, dont la Chaudière-Appalaches. 17 nouveaux sites cellulaires seront construits à travers la province d'ici septembre 2028 dans le cadre du troisième volet d'opération couverture cellulaire. Dans la région, le montant annoncé permettra l'ajout d'une tour à Saint-Julien dans la MRC des Appalaches. Québec affirme que cet investissement vise à améliorer la sécurité, les communications et le développement économique des régions. Le ministre de l'Économie et député de Lévis, Bernard Drainville, a de nouveau défendu le projet de troisième lien hier. Selon Radio-Canada, il se dit un peu tanné des experts qui sont toujours contre celui-ci, après que certains d'entre eux aient remis en question l'idée qu'un péage puisse financer une partie du projet. M. Drainville affirme vouloir attendre les résultats de l'appel d'intérêt international avant d'écarter cette option. Le gouvernement du Québec met fin au moratoire sur l'expansion des terres agricoles en adoptant le nouveau règlement sur les pratiques agro-environnementales. Dès le 1er janvier 2027, jusqu'à 200 000 hectares pourront être remis en culture. Québec affirme que ce nouveau cadre réglementaire permettra de mieux protéger les cours d'eau tout en simplifiant les règles pour les producteurs agricoles. Et enfin, le tour CIBC Charles Bruno sera de passage en bourse aujourd'hui dans le cadre de sa 30e édition. Plusieurs centaines de cyclistes traverseront notamment Sainte-Marie, Sainte-Anne-Dine et Saint-Anselme lors d'un parcours de près de 150 km. Un arrêt est d'ailleurs prévu au Centre Castel à Sainte-Marie sur l'heure du dîner. Rappelons que l'événement permet d'amasser des fonds pour la recherche sur les cancers pédiatriques. Voilà, c'est ce qui complète. Pour d'autres manchettes, consultez mabourse.com.
5: D'ailleurs, concernant le tour CIBC, on va s'entretenir vers 7h40 ce matin avec Pierre Bruno qui participe à l'activité. Prévision du temps pour aujourd'hui, plein soleil, quelle belle journée. 29 au thermomètre, humidex ressenti, 32 degrés. Quelques nuages ce soir, l'année prochaine, il pourrait y avoir du brouillard demain au réveil. On parle d'un minimum de 14 degrés. Soleil demain, mercredi 28, humidex 32. Des nuages pour jeudi. Pas d'averse au programme, en tout cas en journée. 25 au maximum. Il pourrait y avoir des gouttelettes en soirée et dans la nuit de jeudi. Mais ça dure pas tellement longtemps parce que le soleil est de retour vendredi 27. Soleil samedi 26. Alternance soleil-nuage 28 pour dimanche. Les normales de saison, 25 le jour, 13 la nuit. Et actuellement, partout où vous êtes, on est à 15 degrés dans vos 100 000 matins. 100 000 matins. 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Notre prochaine invitée va participer à la soirée 100% féminine lors des festivités Western de Saint-Victor. Voici Sarah Dufour et Chumélé dans vos 100 000 matins au meilleur de la musique au 101.

6h37 minutes. J'espère que la moto n'était pas la simple façon pour un jeune homme de 23 ans de se rendre au boulot, parce que là, il sera à pied pour un moment. Parce que je ne sais pas si vous avez vu la vidéo sur les réseaux sociaux où on voit ce motocycliste dimanche matin dans la voie de gauche, tout près de la sortie Jean Talon sur l'autoroute Laurentienne dans la région de Québec. Il circule sur la roue, juste sur la roue de derrière, OK? Il est dans la voie de gauche et là, il accélère. Sauf qu'à un moment donné, il perd la maîtrise de sa moto et il fait une chute au sol. Il a subi des blessures, somme toute mineures. Il a été extrêmement chanceux qu'une voiture le percute pas après sa chute. Mais ça pour dire que il va trouver que ça coûte cher faire des wallés sur l'autoroute. 3 000 $ d'amende. Il a reçu 5 constats, dont un pour conduite dangereuse. Et il n'est pas exclu non plus que le directeur des poursuites criminelles et pénales veuille en faire un cas d'espèce. Parce que c'est pas la première fois où on voit ça. Je l'ai vu, moi, sur l'autoroute 73. Encore pas plus tard qu'hier, quand on jasait de cette vidéo-là ici à la radio. Il y a une collègue de travail qui a vécu la même chose hier, pas plus tard qu'hier matin. Je sais pas si c'est un nouveau défi que se lancent les jeunes motocyclistes, mais on n'y gagne pas personne à ce genre de situation-là. D'abord, pour les jeunes qui ont des motos de style sport comme celle-là, bien évidemment, la meilleure façon de s'assurer que ça ne se reproduise pas, c'est de mettre des prix exorbitants sur les plaques d'immatriculation, sur les assurances aussi. Donc, évidemment, là, lui va payer 3 000 $ d'amende, mais tu sais, s'il y en a trop de ce genre d'événement-là, j'arrive pas à saisir c'est quoi le trip de faire un wheelie avec une moto, une bombe atomique comme celle-là, parce que ça va à des vitesses absolument complètement folles. Et là, on le voit, il roule plus vite que la voiture. D'ailleurs, la passagère dans la voiture prend son téléphone et fait une vidéo quand elle voit le jeune homme sur la roue arrière. Et là, à un moment donné, il perd complètement le contrôle. Il chute au sol. Sa moto était sûrement endommagée, mais lui, il devait avoir mal partout. Là. Lundi matin, il devait avoir mal partout. Évidemment, avec les systèmes de caméras de surveillance, c'est le ministère des Transports met des caméras pour nous dire que c'est plus facile de gérer le flot de circulation, mais les images sont aussi enregistrées, là. Donc, on a été en mesure de prendre un numéro de plaque. Il a reçu des constats d'infraction. Là, il en a eu 5 au total. Ça a d'ailleurs été confirmé par Audrey-Anne Bilodeau, porte-parole de la Sûreté du Québec hier, qui dit que le motocycliste de 23 ans a subi des blessures qui mettent pas sa vie en danger, mais il a reçu des constats, entre autres, pour conduite dangereuse. 3 000 $ la facture que ça va lui coûter. Puis son permis de conduire a été suspendu de façon administrative. Donc, il pourrait ne pas retrouver son permis juste à temps pour l'été puis pour pouvoir profiter de sa moto. On va mettre ça dans le bagage à expérience, comme dirait l'autre. 6h40 avec Bob Bissonnette. La machine à scorer.

minutes dans vos 100 000 matins. On aura une bien belle journée, un beau mardi ensoleillé en ce 7 juillet. On a déjà 15 degrés. On prévoit à quoi? 29 degrés pour aujourd'hui. Facteur humidex ressenti à de 32 degrés. 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En musique, autour de Clément Jacques, maintenant dans vos 100 000 matins au 101.5.

0: 6h46, il pourrait y avoir une bien bonne nouvelle pour les Remparts de Québec. Je vous donnerai tous les détails dans les prochaines minutes. Le temps de s'offrir occasion d'affaires. Et puis au retour, souvenir, signer les trois accords. Bon mardi, bon début de journée. Bienvenue dans les 100 000 matins au 101.5.
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0: 6h53, hier, la Ligue canadienne de hockey a annoncé que les Wildcats de Moncton et les Remparts de Québec avaient été sélectionnés comme les deux formations finalistes dans la course pour obtenir la Coupe Memorial en 2028. Donc, Moncton et Québec ont été sélectionnés par un comité. Les deux organisations sont maintenant invitées à soumettre des candidatures écrite officielle et l'annonce de la ville haute 2028 sera connue d'ici la fin du mois d'octobre. Québec l'avait déjà été d'ailleurs en 1971, en 91, 2003 et 2015. 2028, ça va coïncider pourquoi avec le 410e de la ville, plus que ça même. 400e, c'était 2008. 2028, ça va nous donner 420 pour la ville de Québec. Ouais, peut-être que ça pourrait être quelque chose qui va pencher dans la balance. On verra, on aura la réponse d'ici le mois d'octobre, à savoir si les Remparts de Québec vont présenter le tournoi de la Coupe Memorial. En musique, voici Gabriel Fredette.
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1: OK, dans les prochaines minutes, on va recevoir Luce Lacroix, mairesse de Sainte-Marie. Il y avait du conseil hier, on veut savoir de quoi elle en retourne. 7h40 ou à peu près, on va recevoir Pierre Bruno pour le tour CIBC pour la Fondation Charles Bruno. Et puis Jason Groslo, député fédéral de Beauce, sera avec nous vers 8h15. C'est le menu d'émission pour aujourd'hui, mardi.
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1: Autoroute Robert-Clé, direction Québec, c'est à l'approche du parc des chutes de la Chaudière qui a du ralentissement. Il se maintient jusqu'en approche finale pour le tablier du pont Pierre-Laporte. Si vous êtes sur l'autoroute 20, direction Est en provenance du secteur de Saint-Nicolas, c'est tout juste avant d'arriver à la hauteur des chutes à Charny que ça ralentit. Si vous êtes sur l'autoroute 20 en provenance du secteur de Lévis, ben, aussitôt que vous dépassez Chemin des Îles, c'est là que ça commence à ralentir. On le sait, dans le secteur Taniata, il y a un chantier de construction important. Ça ralentit, je vous dirais, jusqu'à la hauteur de l'ancienne balance dans le secteur de Charny. Pont de Québec, il y a un peu de résistance, tout comme sur Henri IV, direction nord, entre le boulevard Laurier et le chemin Sainte-Foy. C'est compliqué sur Henri IV, direction sud, à partir pratiquement du boulevard Hamel jusqu'à la hauteur du versant nord. Sinon, le boulevard Laurier, il y a de la résistance pour entrer sur Québec. Il y a aussi un peu de ralentissement, boulevard Charest, direction est, à l'approche de Saint-Sacrement. Mais pour le reste, c'est dans les bretelles de l'autoroute 20 vers Lévis, à Charny, Saint-Jean-Chrysostome, Saint-David, où il y a un peu de résistance. Pour le reste, ça circule librement.
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2: Bonjour, ici Michel Scarpino. Voici le bilan de l'actualité. Le premier ministre Mike Carney a atterri à Ankara, en Turquie, où il doit tenir plusieurs réunions avec des chefs d'État de pays alliés dans le cadre du sommet de l'OTAN. Le premier ministre devrait avoir des entretiens bilatéraux aujourd'hui avec le président turc Recep Erdogan et le président ukrainien Volodymyr Zelensky. Il doit aussi rencontrer des responsables sud-coréens, allemands et norvégiens. Le sommet de l'OTAN devrait porter principalement sur une augmentation collective des budgets de défense, ainsi que sur l'unité de l'Alliance dans un monde de plus en plus menaçant. Le ministre des Finances, François-Philippe Champagne, a affirmé hier que les libéraux maîtrisaient les finances fédérales, alors même que les détails essentiels concernant les dépenses en matière de défense et d'infrastructures restent confidentiels. M. Champagne a indiqué aux journalistes qu'Ottawa s'était montré très transparent envers les Canadiens concernant le rythme des dépenses fédérales et la nécessité de se concentrer sur ce que le gouvernement peut contrôler en cette période d'instabilité géopolitique. Et puis la SOPFEU a élargi le territoire où des mesures préventives restreignent les travaux en forêt devant les conditions météo actuelles. Elle a suggéré à ses membres de suspendre les travaux d'exploitation forestière et les travaux sylvicoles à partir de 8 heures ce matin. La mesure s'applique aux régions du Saguenay-Lac-Saint-Jean, la capitale nationale, la Mauricie-Loutaouais, l'Abitibi-Témiscamingue, la Côte-Nord, de même que le nord du Québec, la Naudière et les Laurentides. La recommandation de restreindre les travaux en forêt s'applique principalement au secteur forestier composé majoritairement de résineux. Et par ailleurs, le ministère de la Sécurité intérieure a élargi l'interdiction de faire des feux à ciel ouvert en forêt ou à proximité depuis 18 heures hier dans la majorité des régions du Québec. Actuellement, près de 200 feux sont en activité dans les zones de protection intensive et nordiques du Québec. C'était vos actualités Arsenal Média.
3: Au soccer, l'Espagne a battu le Portugal 1-0, mettant fin à la carrière en Coupe du Monde pour le joueur Cristiano Ronaldo. En quart de finale vendredi, l'Espagne va affronter la Belgique, qui a aisément éliminé les États-Unis 4-1. Aujourd'hui, on surveille Lionel Messi et l'Argentine, qui affrontent l'Égypte à midi. La Suisse qui a rendez-vous avec la Colombie à compter de 16h. Baseball, cuisante défaite de 10-1 hier pour les Blue Jays de Toronto face aux Giants de San Francisco. Les Yankees de New York ont battu les Rays de Tampa Bay 5-1. Ces deux séries de rencontres se poursuivent ce soir. Ailleurs, les White Sox de Chicago accueillent les Red Sox de Boston. Ligue frontière, les Capitales de Québec reçoivent ce soir à 18h50 la visite du Rocks de Brockton. Et au tennis, en quart de finale à Wimbledon, 11h30 heure du Québec, le Canadien Félix Auger-Aliassime affronte le Serbe Novak Djokovic. Plein soleil, un beau mardi aujourd'hui. Soleil maximum 29, humidex de 32. Quelques nuages pour ce soir, la nuit prochaine, 14 au minimum. Soleil demain, mercredi, 28, humidex de 32 degrés. Des nuages pour jeudi, 25. Soleil vendredi, 27. Et actuellement, on est à 15 degrés.
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Septième jour du mois de juillet. Dans les prochaines minutes, on va recevoir Luce Lacroix, la mairesse de Ville-Sainte-Marie. On fait un retour sur la séance du conseil d'hier. 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En musique, voici un souvenir de Cranberries dans vos 100 000 matins. C'est parti!

0: Ah, c'est plein de soleil, cette chanson d'Alex Warren avec Fever Dream dans vos 100 000 matins. 7h12 minutes. On a pris cette bonne habitude-là au lendemain de la séance du conseil de la ville de Sainte-Marie de regarder avec la mairesse de quoi elle en retourne. Luce Lacroix est en studio. Bon matin.
1: Bon matin.
0: Comment ça va?
1: Ça va super bien, je te remercie.
0: Bon, ça a bien été hier?
1: Vraiment. On avait plein de monde. C'est le fun. Les gens s'intéressent à ce qui se passe à la ville puis ils nous amènent des suggestions, propositions. Fait que c'est vraiment enrichissant.
0: De quoi on a parlé hier?
1: Plein de petits dossiers. En fait, c'est au mois de juillet, hein? Fait que c'est un petit peu plus tranquille comme séance, mais on a quand même des points importants où on a donné un mandat de service professionnel pour l'étude de notre bâtiment de l'hôtel de ville actuel.
0: OK.
1: Notre vieil hôtel de ville.
0: Pour donc, savoir ce qu'on va faire avec.
1: Effectivement. Donc, comment on va se préparer à ces vulnérabilités au niveau des inondations? Quelles sont les vocations possibles au niveau du bâtiment? Donc, on a donné un service professionnel à une firme là, qui est experte dans ce domaine-là pour nous aider à voir la suite des choses.
0: Parce que quoi? Chaque membre du conseil a sa propre idée sur ce que pourrait être la suite de ce bâtiment-là, parce qu'évidemment, on va le conserver, on le démolira pas.
1: Bien, c'est ce qu'on souhaite, effectivement, le conserver comme bâtiment, mais on veut voir avec l'entente qu'on a signée avec le gouvernement pour l'aide financière pour notre nouvel hôtel de ville, en fait.
0: Ouais, qu'est-ce que ça vous oblige?
1: On se doit de protéger ce bâtiment-là, donc de le rendre imperméable aux inondations. Là, je m'exprime pas bien, mais il faut voir comment on va faire ça, en fait. Là.
0: Est-ce qu'il y a déjà des citoyens, des entreprises, des dirigeants d'affaires, des groupes communautaires, des gens qui ont levé la main pour dire « moi, ça m'intéresse ».
1: Il y a quelques personnes, effectivement, qui sont rentrées en communication avec l'administration au cours des dernières années, là, tu sais, pour s'informer, de voir qu'est-ce qu'on ferait avec ce bâtiment-là, qu'eux auraient de l'intérêt à reprendre. Mais avant d'aller plus loin dans la démarche, il faut s'assurer de donner un bâtiment ou de vendre un bâtiment qui va être conforme aux règles.
0: Et en même temps, est-ce que l'objectif ultime, c'est d'aller chercher le maximum de revenus pour ce bâtiment-là? C'est ça la finalité du projet? Ben,
1: on n'a pas vraiment été jusque-là dans nos réflexions. Ouais. C'est pas une question de sous, c'est vraiment de pas laisser un bâtiment qui risquerait d'être redémoli, par exemple, suite à une prochaine inondation, ou de laisser des gens dans un contexte où ils sauraient pas, par exemple, les règles et tout ça. Fait qu'on veut vraiment s'assurer d'avoir un carnet de santé le plus près possible de la réalité.
0: Dans les dernières semaines, il y a la Caisse qui a annoncé qu'elle déménageait sur Saint-Martin.
1: Oui.
0: Est-ce que du côté des autorités municipales, on a senti, entre guillemets, une dévalorisation du centre-ville? Parce qu'avec la fermeture des commerces qu'il y avait là, de la démolition des 450 quelques résidences, évidemment, ça a créé un vide là dans le centre-ville.
1: Oui.
0: Est-ce que déjà, on table sur des projets éventuels?
1: Ben oui, c'est ça qu'on en parle de façon très régulière de ce qu'on voudrait de notre centre-ville. On veut que ça devienne un milieu de vie, on veut que les gens se réapproprient le centre-ville, on veut que ça devienne vivant, accessible.
0: Vous allez faire ça comment?
1: Ben là, on attend toujours les règles, Jean-François. C'est ce qui est vraiment...
0: Du gouvernement?
1: Ben oui.
0: Sur les zones inondables?
1: On est un peu épuisé.
0: La zone...
1: Il y a les fameuses cartes, là. Bon, il y a le cadre normatif sur l'application des règles en zone inondable qui est sorti au mois de mars dernier. Les cartes d'inondation sont produites, sont à l'étude par le ministère de l'Environnement. On attend les consultations de 90 jours au niveau municipalité, non pas citoyenne. C'est
0: parce
1: important.
0: Parce qu'en même temps, il faut comprendre que les infrastructures municipales sont toujours sous l'asphalte, là. C'est-à-dire les égouts, l'aqueduc, tout est là.
1: Tout à fait.
0: Il y a eu toutes sortes de rumeurs farfelues, autant les unes que les autres. Moi, j'ai entendu des gens dire, au lieu d'engager des petits gars à faire le gazon, pourquoi on n'amènerait pas des vaches ou des biquettes pour manchouiller le gazon qu'il y a là? on peut se faire un...
1: Ça amène quand même de l'entretien, hein, les animaux, comme ça.
0: Est-ce qu'on pourrait pas se faire un terrain de camping parce qu'on peut déjà brancher les roulottes?
1: Oui. Il y a eu plein d'idées, effectivement. Puis c'est correct, hein, l'imaginaire est productif, puis il n'y a pas de limite.
0: Ben, on brainstorm,
1: puis on avait fait une consultation il y a quand même quelques années où on avait eu des pages et des pages d'idées. Quand on aura les règles, on va pouvoir tabler là-dessus puis retourner en consultation pour voir les idées qui ont mûri depuis la dernière consultation.
0: Alors, à part de ça, de quoi on a jasé
1: hier? À part de ça, on a donné aussi un mandat d'études, on a acquis l'ancien l'ancienne chapelle Saint-Anne, oui, sur la rue Notre-Dame. Donc, pour voir les prochains travaux urgents à faire pour sécuriser les lieux. Donc, cet été, malheureusement, la chapelle sera fermée pour s'assurer, par exemple, le panneau électrique. Ben oui, le panneau électrique et tout ça. Là, il y a une question de sécurité des gens qui vont aller à l'intérieur de ce bâtiment-là. Donc, il faut s'assurer
0: mais
1: que tout soit fait.
0: Ultimement, qu'est-ce que vous souhaitez en faire? Il y avait eu des idées comme salle de spectacle?
1: Ça va être une salle de rencontre, effectivement, un peu multifonctionnelle, dans un espace qui comprend beaucoup d'histoires, qui va être chaleureux. Ouais. Donc, utilisé tant par la ville que par nos différents partenaires, organisations, le partage chaud. Donc, il va y avoir beaucoup d'animations. Fait qu'on est à réfléchir à tout ça. C'est presque finalisé, mais on attend de voir les prochains travaux pour s'assurer que quand on rentre du public dans un bâtiment comme celui-là, ben on soit sûr que tout le monde soit en sécurité puis que le feu pogne pas. Là,
0: la Commission municipale du Québec a levé la main pour dire ouais, au niveau de la gestion des inventaires du stock, il y a peut-être une lacune là du côté de la ville.
1: Oui.
0: Est-ce que c'est quelque chose qui avait déjà été mis sur la table? C'est un nouveau dossier? On était-tu au courant? Qu'est-ce que c'est exactement?
1: En fait,
0: il
1: faut comprendre que la commission municipale pige un peu au hasard les municipalités du Québec. Ceux qui ont lu l'audit en question, en fait, c'est trois municipalités du Québec qui ont été choisies là, pour faire un audit, une étude, dans le fond, de la gestion des stocks des municipalités. Ils font des recommandations.
0: Ça, c'est les vices, mais tout ce qui s'appelle stock, les manons, tout ce qui vous appartient.
1: Et voilà, tout ce qui est dans le garage, dans le fond, des travaux publics. Tout ce que les travaux publics utilisent pour la gestion de notre municipalité. Fait qu'on avait déjà travaillé des choses par le passé. Ce que ça vient nous dire, c'est qu'on a encore du travail à faire. On est en formation continue. On va être en amélioration continue. C'est pas dramatique en soi. Donc, on a un tableau de ce qu'il faut faire maintenant. Donc, on va dresser un plan d'action. On a d'ailleurs 3 mois pour le réaliser, ce plan d'action-là. On a demandé une petite prolongation parce que là, c'est les vacances aussi. Là. Donc, ça devient complexe d'avoir tous nos directeurs disponibles. Mais on va faire ce plan d'action-là et on va le mettre en œuvre et on va s'améliorer tout simplement.
0: Ça veut dire qu'on va faire une gestion de l'inventaire.
1: Tout à fait.
0: Donc, quand il va sortir quelque chose, on va savoir il est où puis qui l'a pris, mais en même temps, on va savoir ce qui nous reste en stock.
1: Oui, ben, on va savoir ce qu'il faut acheter. Puis en même temps, tu sais, dans ce rapport-là, il nous disait qu'est-ce qu'on a besoin minimalement sans être dans le trouble au niveau municipalité, par exemple.
0: Est-ce que l'inquiétude soulevée par le CMQ a été la même du côté des élus municipaux? Je m'explique.
1: Oui.
0: Quand il dit que ça laissait la place à de la fraude ou potentiellement à des vols, ça, j'ai dit, ben voyons donc pourquoi il parle de ça.
1: Oui, c'est gros un peu, là. Mais effectivement, puis dans toute organisation ou entreprise, là.
0: Ben là, tu travailles avec des hommes et des femmes, là, ça se peut.
1: Et voilà. Mais tu sais, il y a déjà eu des choses qui ont été mises en place par le passé. On va continuer à s'améliorer, mais dans toute entreprise, en fait, tu sais, le magasinier ou la personne qui fait la commande, souvent, c'est elle qui réceptionne aussi. Là, ce qu'ils viennent dire, c'est que normalement, ça devrait être 2 personnes pour la vérification.
0: Ouais.
1: Ça implique aussi beaucoup d'embauches. Ça implique des dépenses supplémentaires pour la ville. Donc, on va vraiment prendre le temps d'étudier tout ça, puis de mettre en place ce qui nous convient à nous, puis on va continuer de s'améliorer.
0: Est-ce qu'il y avait d'autres dossiers sur lesquels vous avez travaillé hier?
1: Pas précisément, mais je voulais dire aux gens que les travaux d'avancement au niveau du nouveau complexe municipal se passent très bien. Les divisions ont commencé à se faire. Les structures de verre aussi ont commencé à s'installer cette semaine. Donc, les travaux avancent bien selon l'échéancier. On est vraiment contents.
0: Il y a eu aussi l'inauguration, il y a quelques jours à peine, de la caserne incendie.
1: De la nouvelle caserne, et voilà. Oui, ça a été vraiment un beau moment pour remercier, dans le fond, nos différents partenaires qui ont participé à la hauteur de 8 millions quand même là, au niveau du gouvernement du Québec et de faire une visite au niveau des médias aussi.
0: Mais tiens, en même temps, là, puis ça, je tiens souvent à le dire, on réalise pas l'implication de nos pompiers volontaires, autant ces hommes, ces femmes qui sont munis d'un téléavertisseur ou d'un petit radio portatif et à tout moment, ils peuvent être appelés pour répondre à un appel d'urgence, c'est-à-dire on laisse ce qu'on fait là puis on se dirige vers la caserne puis on part.
1: Oui. Fait qu'il y a des employeurs, parce que nos pompiers sont volontaires.
0: Ben oui.
1: Donc, on n'a pas de permanents. Nos pompiers ne sont pas tous permanents.
0: Il y a
1: que
0: le directeur, je pense.
1: Il y a 4 personnes, 2 préventionnistes, notre directeur de division, puis notre directeur général au niveau du service incendie. Donc, les employeurs acceptent que les employés partent en 2 secondes et quart, là, sur un appel. Donc, c'est vraiment l'affaire de tous, là. C'est vraiment un service qui est très collectif, le service incendie.
0: Absolument. Puis on parle service incendie. Incendie, mais les pinces de désincarcération relèvent aussi des services incendie. Oui. Toute cette formation-là, c'est...
1: Oui.
0: 2000 heures pour être pompier de niveau 1, là. C'est-à-dire, juste pour tenir la hausse, là, c'est 2000 heures.
1: Oui. 2000 heures. Puis à ça, t'ajoutes plein d'autres formations,
0: non,
1: là,
0: non,
1: tu sais.
0: Mais 2000 là, heures dans l'année, là, c'est une job à temps plein.
1: Tout à fait.
0: Mais ils travaillent déjà
1: oui.
0: à temps plein.
1: Fait que souvent, ça prend plus d'un an pour se faire former parce qu'effectivement, à un moment donné, il manque de temps. On a 24 heures dans une journée,
0: ben
1: comme
0: oui.
1: tout le monde.
0: Ben oui.
1: Puis là, ils sont en train de suivre une formation au niveau du sauvetage nautique. On a une rivière chez nous. On a plus qu'un cours d'eau. Donc, fait que c'est toujours un perfectionnement pour offrir le meilleur service et être présent lors de situations d'urgence, de crise. Donc, c'est vraiment des gens,
0: ouais, un coup de
1: des
0: chapeau.
1: Gens de cœur.
0: Ouais, un coup de chapeau. Puis moi, j'ai toujours ouais. dit à la blague, les pompiers de Sainte-Marie, là, quand ils reçoivent l'appel, là, si dans 20 minutes, ils n'ont pas réussi, ça va être majeur. Parce que, règle générale, en dedans de 20 minutes, c'est bon, les gars, on peut ramasser, on s'en va.
1: Ouais, ou tout non, est sous contrôle, tu sais,
0: comme
1: ça va
0: journaliste,
1: bien.
0: J'ai même pas le temps d'arriver, laissez-moi le temps d'apprécier 5 minutes de fun. Mais c'est ça, pareil.
1: Ça veut dire qu'ils font une bonne job,
0: ouais,
1: ça,
0: ouais,
1: Jean-François.
0: Absolument.
1: Juste rappeler aux gens qu'on a des cadets de la Sûreté du Québec qui sont de retour cet été depuis la Saint-Jean-Baptiste. Donc, véloroute, festival, activité publique et tout ça. Donc, les gens, on aura deux cadets à Sainte-Marie tout l'été
0: présents.
1: Qui vont être présents.
0: Et aujourd'hui, il y a des cyclistes, le tour CIBC.
1: Oui.
0: Au profit de la Fondation
1: Charles Bruno.
0: Donc, presque 200 cyclistes qui vont s'arrêter sur l'heure du midi au Centre-Castel. D'ailleurs, je veux juste revenir, jeudi passé, il y a eu une conférence de presse
1: oui.
0: pour annoncer les 5 ans du programme de hockey de l'embarque de la polyvalente Benoît Vachon et des 15 ans du Centre-Castel.
1: 15 ans.
0: 15
1: c'est terrible,
0: ans,
1: hein?
0: Ça n'a aucun
1: le
0: bon sens.
1: Le temps passe tellement vite, là.
0: 15 ans, le Centre-Castel.
1: Oui, oui. Puis il est encore magnifique. T'sais, les gens sont fiers, en prennent soin, ce bâtiment-là. Fait qu'on va fêter 15 ans cette année. C'est vraiment extraordinaire.
0: Luce Lacroix, merci beaucoup.
1: Merci, bonne journée tout le monde.
0: Salut, bonne journée. Luce Lacroix, la mairesse de la ville de Sainte-Marie, qui était là pour nous parler de la séance du conseil d'hier, 7h24, avec Francis de Grandpré.

0: vous invite à continuer de vous inscrire pour le concours « Eau sur ton patio » comme l'ont fait Claude Labbé de Sainte-Marie, également Patricia Fortin de Saint-Lambert et André Milhomme. Ben oui, tous ces gens-là se sont inscrits. Il est de Saint-Zachary. Puis tout de suite, je vous souhaite la meilleure des chances.
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0: Ouais, ben ça s'améliore progressivement pour entrer sur Québec. Robert Clich, c'est plus jaune que rouge tout de suite après le parc des chutes de la Chaudière. Et le ralentissement se maintient jusqu'à l'approche finale pour le tablier du pont La Porte. L'autoroute 20 en provenance de Saint-Nicolas, il n'y a pas de souci, ça circule bien. Par contre, l'autoroute 20 dans les deux directions, entre la raffinerie de pétrole Valero et l'ancienne balance dans le secteur de Charny, c'est au ralenti compte tenu des travaux importants qu'on retrouve du côté de Saint-Jean-Chrysostome. Dans les bretelles de l'autoroute à Charny, chemin des îles Saint-David, c'est très léger, mais une fois les bretelles de l'autoroute dépassées, ça reprend du rythme plus normal.
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3: Bonjour, ici Benjamin Aubert. Voici vos actualités. Le gouvernement du Québec investit 27,7 millions de dollars pour améliorer la couverture cellulaire dans 10 régions, dont la Chaudière-Appalaches. 17 nouveaux sites cellulaires seront construits à travers la province d'ici septembre 2028 dans le cadre du troisième volet d'opération couverture cellulaire. Dans la région, le montant annoncé permettra l'ajout d'une tour à Saint-Julien dans la MRC des Appalaches. Québec affirme que cet investissement vise à améliorer la sécurité, les communications et le développement économique des régions. Le ministre de l'Économie et député de Lévis, Bernard Drainville, a de nouveau défendu le projet de troisième lien hier. Selon Radio-Canada, il se dit un peu tanné des experts qui sont toujours contre celui-ci, après que certains d'entre eux aient remis en question l'idée qu'un péage puisse financer une partie du projet. M. Drainville affirme vouloir attendre les résultats de l'appel d'intérêt international avant d'écarter cette option. Le gouvernement du Québec met fin au moratoire sur l'expansion des terres agricoles en adoptant le nouveau règlement sur les pratiques agro-environnementales. Dès le 1er janvier 2027, jusqu'à 200 000 hectares pourront être remis en culture. Québec affirme que ce nouveau cadre réglementaire permettra de mieux protéger les cours d'eau tout en simplifiant les règles pour les producteurs agricoles. Et enfin, le tour CIBC Charles Bruno sera de passage en bourse aujourd'hui dans le cadre de sa 30e édition. Plusieurs centaines de cyclistes traverseront notamment Sainte-Marie, Sainte-Anne-et-Dine et Saint-Anselme lors d'un parcours de près de 150 km. Un arrêt est d'ailleurs prévu au Centre Castel à Sainte-Marie sur l'heure du dîner. Rappelons que l'événement permet d'amasser des fonds pour la recherche sur les cancers pédiatriques. Voilà, c'est ce qui complète. Pour d'autres manchettes, consultez mabourse.com.
4: 7h30.
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7: Oui, j'allais dire 7h32 minutes. On parle de soleil pour aujourd'hui avec 29 degrés au maximum, humidex de ressenti 32. Quelques nuages ce soir, la nuit prochaine, minimum à 14. Plein soleil demain, 28, 32 de ressenti. Des nuages pour jeudi avec 25. Retour du soleil vendredi avec 27 degrés. Et actuellement, partout où vous êtes, on est à 16 degrés. Ouais, il y a quelques centaines de cyclistes qui vont s'arrêter à Sainte-Marie pour le tour CIBC au profit de la Fondation Charles Bruno. On en reparle avec Pierre Bruno, le célèbre présentateur de nouvelles. Mais en musique, voici Miles Smith dans vos 100 000 matins.

0: Au 100 000 matins, au 101.5, le tour CIBC, Charles Bruneau sera de passage dans la région aujourd'hui dans le cadre de sa 30e édition. Et c'est un parcours là, de 4 jours qui débute avec une boucle de près de 150 kilomètres. Ça débute du côté de Lévis. Et les cyclistes vont parcourir les routes de Saint-Étienne-de-Lauzon, Saint-Gilles, Scott, Sainte-Marie, Sainte-Marguerite, Sainte-Enédine, Saint-Anselme, Saint-Henri, mais aussi Saint-Romuald. Et notre prochain invité est impliqué évidemment dans cette activité-là, surtout la Fondation Charles Bruneau. C'est le papa de Charles, le célèbre présentateur de bulletin de nouvelles qu'on a tous apprécié. Pierre Bruneau, bon matin, comment allez-vous?
1: Bonjour Jean-François, ça va tellement bien. Écoute, une belle journée pour lancer l'activité. Là, on est pas mal contents. C'est vraiment, vraiment, vraiment une 30e édition, tu le soulignes. C'est plein d'années d'expérience, plein d'années de belles rencontres, de solidarité. Tu sais, des gens qui prennent leur semaine de vacances pour faire du vélo pour la fondation, ramasser des sous. Tu sais, pour nous, c'est extraordinaire. Puis c'est un jumelage depuis le début que cette activité-là existe. On jumelle des enfants avec les cyclistes. On a sur notre maillot des macarons des enfants qui nous rappellent pourquoi on pédale. Ils nous rappellent que eux sont en lutte pour quelque chose. Et puis nous, ben ça vaut la peine qu'on soit là pour les appuyer puis les encourager dans leur grande lutte contre le cancer.
0: Puis en même temps, on ne mesure toujours pas, quand on est simple citoyen, l'importance de ce que vous allez faire là dans les prochaines heures, parce que les enfants nous regardent et on devient d'une certaine façon pour eux des exemples, autant pour ceux qui sont en santé que ceux qui sont malades.
1: Ben, tout à fait. En fait, c'est très vrai ce que tu soulignes, parce que dans le fond, ce qu'on fait quand on part, il y a 30 ans, quand un policier était venu me voir, puis il m'avait dit « Ah, M. Bruneau, faites-vous ça du vélo, on aimerait faire quelque chose pour votre fondation. » Fait que c'est parti d'une idée folle comme ça, puis j'ai dit « Ben oui, j'en ai un », puis tout le monde décrochait son vélo du cabanon, puis on partait, on faisait l'activité, mais on n'avait pas idée de l'impact. Puis là, au fil des années, ben là, ce sont de nombreuses familles. Hier, je présentais nos jeunes héros, du Tour 2026. Puis je rappelais que dans nos cyclistes, ben il y a des jeunes qui avaient été traités il y a 15 ans, 17 ans. Puis il y a des jeunes, il y en a un même qui a donné sa moelle pour sa sœur, sauver sa sœur d'une leucémie. Alors, je regardais, puis on donnait ces témoignages-là aux jeunes qui sont en 2026 nos enfants héros et à leurs familles, en disant « ça, c'est des exemples pour vous, là. C'est des exemples des jeunes qui ont passé à travers le cancer, qui l'ont vaincu le cancer. Alors, il y a beaucoup d'espoir aujourd'hui. Mais tu sais, c'est la recherche qui va faire la différence. T'sais, on est passé de 30%, Charles avait 30% à peine de chances de guérison. On est rendu à plus de 80%. Il y a beaucoup de chemin encore à faire. Il y a un 20%, c'est un plafond de verre qu'il va falloir un moment faire éclater, mais c'est pas demain, parce que moi aussi j'ai un rêve. Hein. Un jour, ça serait de la fermer, la fondation, parce qu'on aura véritablement guéri tous les enfants de cancer, puis c'est un mot qui n'existera plus. Mais c'est pas demain que ça va arriver, il reste encore du chemin à parcourir. Mais il y a une volonté, et chez nous aussi, au Québec, il faut pas l'oublier, on a des chercheurs, des gens, du personnel extrêmement dévoué. On a 400 Charles Bruneau. Ça veut dire que tous les enfants au Québec, où qu'ils soient, quand ils sont diagnostiqués d'un cancer, ben ils sont dirigés vers un centre Charles Bruneau. Il y en a deux à Montréal pour enfants et à Sainte-Justine. Il y en a à Sherbrooke, puis il y en a un ici à Québec, au centre mère-enfant. Alors, ces jeunes-là qui arrivent là, ben sont aussitôt pris en charge par une équipe médicale extraordinaire qui voit leur mieux-être et qui rassure les familles. Et puis, dès qu'il y a une complication, ben c'est ensemble, dans ces quatre centres-là, et avec des sommités internationales, hein, parce qu'au niveau des tumeurs cérébrales, on est très fort au Québec. Au niveau de leucémie, on est extrêmement en avance de bien d'autres centres hospitaliers. On est un exemple à travers le monde. Alors, ce qu'on a réussi à faire au fil des années, en investissant d'abord 100 millions de dollars, on a construit, aménagé, développé ces centres-là. Ben maintenant, c'est dans la recherche qu'on le fait. Et on a pris un engagement en novembre dernier, 50 millions pour les 5 prochaines années dans les 4 centres au Québec, dont 8 millions qui viennent ici à Québec pour un projet de recherche véritablement pour permettre à des jeunes qui viennent des régions. Québec, c'est un centre très particulier et très fort pour nous, en ce sens qu'il dessert tout l'Est du Québec. Et l'Est du Québec, là, ça va jusqu'à la Gaspésie, ça va jusqu'à la Côte-Nord, ça va au Saguenay. C'est immense comme territoire. Alors, quand les enfants arrivent ici à Québec, ben leur premier souhait, une fois que t'es plus en forme un peu, ben c'est de retourner dans ta région. Puis, comment on donne une chimiothérapie à un bébé de 6 mois ou à un enfant d'un an? C'est pas comme à un adulte de 30 ans. On donne ça par petites doses. Alors, il y a un personnel extrêmement dévoué qui va un peu être ambulatoire et aller vers les jeunes dans les régions. Alors ça, c'est notre support à la Fondation Charles-Bruno et on en est extrêmement fiers.
0: Oui, puis vous avez de quoi être fiers quand on calcule que 80% des enfants qui vont recevoir un diagnostic vont s'en sortir. Ça, c'est phénoménal. Mm-hmm. Et ce qu'on fait pour nos enfants, ça va aussi servir pour les adultes. Mais revenons sur les équipes médicales qui font un travail extraordinaire. Mmh. Je suis allé au CHUL, oui. Je suis allé visiter la portion où les enfants sont là à attendre leur traitement, puis de voir la résilience de ces enfants-là, ce sont des exemples. Alors, quand on est en santé, comme moi aujourd'hui, on ne peut pas ne pas donner à la Fondation Charles-Bruno aujourd'hui, là.
1: Ouais. Ben en fait, je dis toujours chaque don est important. Hein. On a un grand objectif ambitieux cette semaine, 3 800 000 $. 3 800 000, ben ce sont des cyclistes qui sollicitent leurs amis, leurs proches, leurs familles. Ce sont des familles qui sollicitent d'autres familles. Et finalement, on finit par créer un réseau. Et le 3 800 000, ben, quand on l'aura atteint en fin de semaine, là, j'espère bien qu'on l'aura atteint, ben, ça permet d'aller dans la grande cagnotte qui nous permet de supporter tous les centres pour les projets de recherche à venir. Ces équipes de médicales-là sont extraordinaires. Je disais, on travaille pas en silo. Tu sais, c'est mettre 4 universités ensemble. Là. Je parle de ici à Laval, à Québec, mais je parle aussi de l'Université de Montréal, de l'Université McGill pour le Children, et puis de l'Université de Sherbrooke. Mais c'est de mettre ces 4 universités-là et les chercheurs de ces universités-là ensemble, non pas à travailler en silo, mais à travailler en équipe pour permettre de sauver un enfant du Saguenay, un autre de Thetford Mines, un autre de la région des Bois-Francs, un autre de la Gaspésie, un autre de l'Abitibi. Peu importe d'où on vient au Québec, je pense que chaque enfant peut véritablement espérer avoir les meilleurs traitements. Et ça se fait ici au Québec. Ça, moi, ça, c'est ma plus grande fierté. Au-delà du fait que, bien sûr, on réussit à regrouper les gens, il reste que notre objectif premier, ce sont les enfants. Et les enfants, ben, tu sais, nous le rendent de façon extraordinaire par leur sourire, leur bonne humeur. Ils sont contents qu'on soit pour eux. Vous savez, c'est eux qui souffrent toute la saison, toute l'année. Et quand ils arrivent cette semaine-là du tour, ben, ils ont l'impression un peu que c'est nous qui leur retournons par nos soeurs, par notre travail. On leur retourne un peu de notre passion et notre compassion.
0: J'invite les auditeurs de la région à aller vous applaudir, mais surtout à faire un don sur l'heure du midi aujourd'hui. Vous serez du côté du centre Castel à Sainte-Marie pour serrer des mains, pour partager cet élan de solidarité-là qu'on va retrouver à travers les cyclistes. Je vous souhaite un bon tour, Pierre Bruno. Bravo pour le travail que vous faites, vous, tous les cyclistes, mais aussi tous les membres de la Fondation Charles Bruno. Au nom des enfants atteints de cancer au Québec, il y en a 2000. Au moins 2000, c'est 2000 de trop là, mais visiblement de voir qu'on est là présent pour eux. Bravo.
1: Ben merci beaucoup. Hein. Je te remercie pour le temps que tu nous accordes et puis j'invite les auditeurs à aller faire un tour sur le site de la Fondation Charles Bruno, fondationcharlesbruno.qc.ca ou Tour CIBC, peu importe, là, tapez ça, vous allez arriver sur une page qui va vous montrer l'action qu'on a fait, vous montrer les témoignages de nos 5 héros cette année. Je pense à Jaden, Théodore, à Samy, à Xavier, puis à Madeleine. Ce sont nos 5 héros cette année pour qui on pédale, mais en même temps, il représente, comme tu le soulignes, les 2500 enfants qui, à travers le Québec, se battent encore contre le cancer.
0: Pierre Bruneau, je vous souhaite un bon tour cycliste. Hydratez-vous convenablement, puis on se dit à très bientôt.
1: Merci, salut, au plaisir.
0: Bye, merci beaucoup. Pierre Bruneau, de la Fondation Charles Bruneau. Donc, il y a 2500 enfants au Québec qui sont atteints de cancer et aujourd'hui, le tour CIBC Charles Bruneau sera de passage dans la région entre 11h35 et 13h20. Il y aura un dîner, un arrêt du côté du centre Castel et les cyclistes, là, je m'adresse aux automobilistes, aux gens dans la région, les cyclistes vont parcourir les routes du côté de Saint-Étienne-de-Lauzon, Saint-Gilles-de-Lobinière, Scott, Sainte-Marie, Sainte-Marguerite, Saint-Enédine, Saint-Anselme, Saint-Henri et de Saint-Romuald. Évidemment, le tour CIBC Charles Bruneau, dont l'objectif est d'atteindre d'ici dimanche 3 800 000 $. 7h51, il vous reste moins d'une demi-heure, là, moins de 30 minutes pour vous inscrire à la promotion Eau sur ton patio par messagerie texte. 418-387-1015. 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
1: Laurent Saint-Martin, qui était de passage à un été chaud vendredi dernier, ça a été une super de belle soirée du côté de la place de la Seigneurie à Sainte-Marie. 7h, presque 57, coup d'œil circulation et au retour les nouvelles de 8h avec Michel Scarpino. Bon mardi, bon début de journée, bienvenue chez nous.
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1: OK, sur Robert Clich, dans les deux directions, il n'y a pas de souci, ça circule plutôt bien. Pont de la Porte, Pont de Québec, c'est au vert. La problématique, c'est vraiment l'autoroute 20 dans les deux directions, entre Charny et le club de golf Lobrivière, là, presque à arriver à la hauteur de la raffinerie de pétrole Valero. Du côté nord, du côté de Québec, c'est compliqué sur Henri IV, direction nord, à partir du chemin Saint-Louis jusqu'à la hauteur du chemin Sainte-Foy. Direction sud, c'est à partir du boulevard Hamel jusqu'à la tête des ponts où c'est compliqué sur Henri IV, direction sud. Sinon, sur le boulevard Charest, c'est à partir de Duplessis que ça ralentit en direction est. Il y a quelques points de friction, notamment entre Duplessis et Henri IV, mais aussi Henri IV et Robert Bourassa. Ça reprend un peu de rythme, mais à l'approche de Saint-Sacrement, ça se complique. Sinon, pour le reste, c'est le train-train habituel. Vous êtes témoin d'événements sur la route, n'hésitez pas à partager l'info. 418-387-1015.
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2: Bonjour, ici Michel Scarpino. Voici le bilan de l'actualité. Le premier ministre Mike Carney a atterri à Ankara, en Turquie, où il doit tenir plusieurs réunions avec des chefs d'État de pays alliés dans le cadre du sommet de l'OTAN. Le premier ministre devrait avoir des entretiens bilatéraux aujourd'hui avec le président turc Recep Erdogan et le président ukrainien Volodymyr Zelensky. Il doit aussi rencontrer des responsables sud-coréens, allemands et norvégiens. Le sommet de l'OTAN devrait porter principalement sur une augmentation collective des budgets de défense, ainsi que sur l'unité de l'Alliance dans un monde de plus en plus menaçant. Le ministre des Finances, François-Philippe Champagne, a affirmé hier que les libéraux maîtrisaient les finances fédérales, alors même que les détails essentiels concernant les dépenses en matière de défense et d'infrastructure restent confidentiels. M. Champagne a indiqué aux journalistes qu'Ottawa s'était montré très transparent envers les Canadiens concernant le rythme des dépenses fédérales et la nécessité de se concentrer sur ce que le gouvernement peut contrôler en cette période d'instabilité géopolitique. Et puis la SOPFEU a élargi le territoire où des mesures préventives restreignent les travaux en forêt devant les conditions météo actuelles. Elle a suggéré à ses membres de suspendre les travaux d'exploitation forestière et les travaux sylvicoles à partir de 8 heures ce matin. La mesure s'applique aux régions du Saguenay-Lac-Saint-Jean, la Capitale-Nationale, la Mauricie-Loutaouais, l'Abitibi-Témiscamingue, la Côte-Nord, de même que le Nord du Québec, la Naudière et les Laurentides. La recommandation de restreindre les travaux en forêt s'applique principalement au secteur forestier composé majoritairement de résineux. Et par ailleurs, le ministère de la Sécurité intérieure a élargi l'interdiction de faire des feux à ciel ouvert en forêt ou à proximité depuis 18 heures hier dans la majorité des régions du Québec. Actuellement, près de 200 feux sont en activité dans les zones de protection intensive et nordique du Québec. C'était vos actualités Arsenal Média.
3: D'abord au soccer, l'Espagne a battu le Portugal 1-0, mettant fin à la carrière en Coupe du monde de l'attaquant Cristiano Ronaldo. En quart de finale vendredi, l'Espagne va donc affronter la Belgique qui, elle, a aisément éliminé les États-Unis dans une victoire de 4-1. Aujourd'hui, on surveille l'attaquant Lionel Messi et l'Argentine qui affrontent l'Égypte. Le match est présenté à midi. La Suisse a rendez-vous avec la Colombie sur le coup de 16h. Baseball, cuisante défaite de 10-1 hier pour les Blue Jays de Toronto face aux Giants à San Francisco. Les Yankees de New York ont battu les Rays de Tampa Bay 5-1. Ces deux séries de rencontres se poursuivent aujourd'hui. Ailleurs, les White Sox de Chicago ont rendez-vous avec les Red Sox de Boston. Ligue frontière, les Capitales de Québec reçoivent ce soir à 18h50 au stade de Canac la visite du Rocks de Brockton. Et au tennis, en quart de finale à Wimbledon, sur le coup de 11h30 aujourd'hui, on surveille le Canadien Félix Auger-Aliassime qui affronte le Serbe Novak Djokovic. Un beau mardi, plein soleil pour aujourd'hui avec 29 degrés au maximum, ressenti 32 degrés. Quelques nuages pour ce soir, la nuit prochaine, minimum de 14. Soleil demain, mercredi 28, humidex 32. Des nuages jeudi avec 25 degrés. Soleil vendredi 27, soleil samedi 26. Les normales de saison 25 le jour et 13 la nuit. Et actuellement, partout où vous êtes en Beauce, on est à 17 degrés.
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En musique, voici Summer maintenant.

0: comme c'est devenu son habitude presque à chaque mardi, le député fédéral de Beauce est en studio pour nous parler du comté, des activités. Jason Groslo, bonjour, bon matin.
1: Bon matin, M. Routier.
0: Comment allez-vous?
1: Très bien, vous-même.
0: Ben oui, très bien, merci. Aujourd'hui, vous lancez une idée que je trouve fort originale, celle de déterminer les grands beaucerons.
1: Oui, c'est une initiative avec que l'équipe a montée avec moi, mon équipe, de reconnaître les grands bénévoles beaucerons. Le programme s'appelle le Grand Bénévole Beauceron. Dans chaque ville, village, il y a des gens extraordinaires qui donnent leur temps. Là, c'est magnifique, puis on veut les reconnaître.
0: Oui, puis c'est pas seulement, par exemple, dans des causes caritatives ou encore des activités sportives. Il y a plein de domaines où il y a des gens qui font du bénévolat.
1: Plein de domaines, plein de secteurs d'activité, que ça soit familial, culturel, que c'est au niveau de la FADOC, de nos aînés. Les gens d'en bas sont impliqués dans leur communauté. C'est fascinant de voir ça. Puis ces gens-là comptent pas leur temps, puis ils veulent pas trop être reconnus. Hein? Ils sont comme dans l'ombre, ils veulent pas trop dire qu'ils font du bénévolat, fait qu'on veut les reconnaître. Là.
0: Parce qu'en même temps, bon, on parle d'activités sportives ou encore des aînés chez les jeunes et tout ça, mais ne serait-ce que prenons, par exemple, le secteur très important de notre économie, les VTT, les motoneiges. Il y a des gens qui vont devoir entretenir les sentiers, vendre des cartes de membres. Mais ça aussi, ça fait partie des bénévoles qu'on reconnaît dans la communauté.
1: Je les ai rencontrés, les gens de VTT. Là, il y a un monsieur qui fait à peu près 50 heures par semaine de bénévolat à sa retraite pour faire les trails, pour les skidoos et pour les quatre roues.
0: C'est incroyable.
1: C'est incroyable.
0: Hein?
1: S'ils n'ont pas ça, ils peuvent pas avoir de club. Fait que chaque secteur d'activité, ils ont leur bénévolat. Puis ces gens-là sont tellement nécessaires à notre société, puis c'est pour ça que je veux les reconnaître.
0: Ils méritent d'avoir l'éclairage, le spotlight, comme on dit, sur eux pour les remercier du temps qu'ils donnent à la communauté, puis pour faire la différence. En fin de semaine, dimanche dernier, c'était la parade dans le cadre de Saint-Jules-en-Fête.
1: Oui.
0: Vous avez rencontré le maire de la place qui nous a parlé,
1: écoutez,
0: entre autres, du secteur d'Aventuria, la montagne qui est là. Il y en a eu des bénévoles. Là.
1: Il m'a parlé d'une centaine de bénévoles pendant des années. Là. C'est fascinant là, de voir ça. Il m'a dit c'est impossible. Puis je parlais à M. Grondin, l'ancien député. Il dit c'est impossible de faire ces projets-là sans ces gens-là. Fait que c'est ce que je voulais faire rayonner. Là.
0: Parce que demain matin, on décide qu'on paye les bénévoles ou on engage quelqu'un pour faire le travail, ça va coûter une fortune, puis on n'a pas les moyens d'y arriver sans l'apport de ces gens-là.
1: Non, puis c'est vraiment les beaucerons. Hein? Les beaucerons, on est comme ça. Fait que c'est spécial de voir nos gens, comment sont fiers de leur village. Hier, la parade à Saint-Jules, c'est capoté. Là. Il y avait du monde partout.
0: Hein?
1: Partout. Il y a du monde partout. Le village au complet était là. Puis les gens étaient impliqués, puis c'était le fun de les voir. Le monde était de bonne humeur. Ils participent.
0: Ouais, puis il faisait beau en plus.
1: C'est super beau.
0: Bon, tant mieux. Mais grand bénévole beauceron, ça demande quoi pour être reconnu? Comment ça fonctionne, ce programme-là que vous avez mis en place?
1: On demande aux gens, aux municipalités, aux organismes de nous envoyer des candidats, okay? Des candidatures. On a un cahier qui est bien fait, qui est complet. C'est des gens de trois MRC différentes qui vont décider. C'est pas moi.
0: Ouais.
1: C'est pas moi qui vais décider ça. C'est eux autres qui vont avoir des critères. Faut évidemment que ton bénévolat, la majorité de ton bénévolat, faut que ça soit fait dans la Beauce. Donc, c'est d'envoyer à notre équipe. Là, vous avez ça. Mon lien Facebook, d'envoyer vos candidats. Puis à chaque fin d'année, on va avoir quatre personnes qui vont être élues grands bénévoles beaucerons. On va leur faire une petite soirée. Puis ça coûte pas plus d'argent, soyez rassurés.
0: Mais en même temps, c'est quoi? On va remettre une reconnaissance, un diplôme, une plaque, un trophée?
1: On va avoir une belle plaque avec une médaille spécialement faite pour ces gens-là qui vont être unique pour eux autres, qui vont pouvoir accrocher chez eux. Et aussi, il va y avoir un tableau dans mon bureau que j'espère, dans le temps, va perdurer dans les autres députés pour reconnaître ces bénévoles-là dans le futur.
0: Mais c'est essentiel, ça, de reconnaître cet apport-là à nos communautés, parce qu'il y en va, oui, de la vitalité économique, mais aussi de la vitalité culturelle, sociale, communautaire, sportive. Tous les secteurs d'activité sont touchés par ça, le bénévolat.
1: Exactement. Ils sont très impliqués, ces gens-là. Je veux les reconnaître. Je veux les faire rayonner. Puis ils n'aiment pas ça, rayonner. Hein? Ils sont toujours...
0: Mais c'est drôle quand même, hein, que les gens n'aiment pas être reconnus. Pourtant, ils donnent tellement aux autres que quand c'est à leur tour de recevoir, on dirait qu'ils ont une certaine gêne. Hein?
1: Oui, puis la plupart de ces gens-là ne sauront pas qu'ils sont candidats. Hein?
0: Parce que c'est des amis ou des gens dans leur entourage.
1: Des collègues dans leur entourage qui vont lui soumettre leur candidature. On ne le dira pas avant de lui remettre la dite plaque. Là.
0: Donc, devenez grand bénévole Beauceron. C'est un programme que vous avez mis en place, toute l'équipe du député fédéral de Beauce, l'équipe de votre bureau, M. Groslot, qui vont faire en sorte qu'on va reconnaître l'implication bénévole des gens de la communauté.
1: Exactement.
0: Est-ce qu'il y a tout de suite, là, si je vous sans les nommer, est-ce qu'il y a des noms qui vous viennent en tête de gens qui vous disent hey, lui, ça serait un bon candidat ou elle, ça serait une bonne candidate? Parce que pendant qu'on en parle, moi j'en vois plein. Là.
1: Je l'en vois plein, je les nommerai pas. Parce qu'il y en a déjà qui ont, été. C'est déjà commencé. Les candidatures okay. sont déjà commencées. On a Parfait. Plusieurs en place. Comme j'ai dit, moi, je n'interviens pas là-dedans, mais je les vois passer. Puis quand je me prends des festivals, je les vois, les bénévoles. Hier, j'en ai vu un, il était partout. Je le nommerai pas, là, mais il était partout. Il était au début de la parade, à la fin de la parade, à la milieu de la parade, il courait partout.
0: Puis pour
1: il
0: y avait s'assurer une
1: équipe, que, ouais, pour que ça se passe bien.
0: Ben oui.
1: Tu sais, ces gens-là, on les voit, vous les connaissez. Fait que, tu sais, on demande aux citoyens. Les citoyens peuvent envoyer un bénévole aussi. C'est pas juste les MRC, des villes et villages. Un collègue de travail, un ami veut reconnaître quelqu'un, il va sur notre page Facebook, il va trouver le lien pour remplir le ça. Là.
0: Donc, soumettez la candidature d'un grand ou d'une grande bénévole Beauceron, puis avec tout ça, à la fin de l'année, on va faire une cérémonie où leur dévouement sera reconnu à la hauteur de ce qu'ils sont et de ce qu'ils représentent pour nos communautés. Jason Groslot, merci beaucoup.
1: Merci beaucoup.
0: On se voit la semaine prochaine. Jason Groslot, c'est le député fédéral de Beauce qui était avec nous pour nous parler de ce nouveau programme. En fait, de ce programme, devenez le grand bénévole Beauceron. Visitez la page Facebook du député fédéral Jason Groslot pour tous les détails.

0: Bravo à Justine Breton de Sainte-Marie qui remporte sa carte cadeau du restaurant Valentine. Son nom est placé dans le baril pour le tirage de vendredi de la promotion Eau sur ton patio. Vous pouvez continuer de vous inscrire. Il y aura d'autres finalistes dans le trafic avec Alexis par texto au 418-387-1015, 8h22. Au retour, circulation.
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0: Oui, monsieur, ça circule très bien sur Robert Clich dans les deux directions. Le problème, c'est l'autoroute 20 entre Charny et Taniata. Donc, Charny et Saint-Jean-Chrysostome, il y a des travaux les deux, dans les deux directions. C'est code rouge, notamment tout de suite après la sortie Chemin du Sceau. Le club de golf Lauve-Rivière, c'est là où il y a de la congestion. Sur Québec, c'est compliqué sur Henri IV, direction nord, à partir du secteur de l'Aquarium de Québec, compte tenu des travaux qu'on retrouve sur le chemin Sainte-Foy. Tout ce qui est direction est pour Québec, c'est particulièrement surchargé. Qu'on pense, entre autres, au boulevard Charest, direction est, chemin des Quatre-Bourgeois, chemin Sainte-Foy, boulevard Laurier, chemin Saint-Louis. Je vous dirais que ce qui est le plus fluide à cette heure-ci, si vous êtes en direction du centre-ville de Québec, boulevard Champlain, meilleure option. Sinon, pour le reste, c'est le train-train quotidien. Vous êtes témoin d'événements sur la route, n'hésitez pas, vous pouvez toujours partager l'info. 418-387-1015.
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5: Bonjour, ici Benjamin Aubert. Voici vos actualités. Le gouvernement du Québec investit 27,7 millions de dollars pour améliorer la couverture cellulaire dans 10 régions, dont la Chaudière-Appalaches. 17 nouveaux sites cellulaires seront construits à travers la province d'ici septembre 2028 dans le cadre du troisième volet d'opération couverture cellulaire. Dans la région, le montant annoncé permettra l'ajout d'une tour à Saint-Julien dans la MRC des Appalaches. Québec affirme que cet investissement vise à améliorer la sécurité, les communications et le développement économique des régions. Le ministre de l'Économie et député de Lévis, Bernard Drinville, a de nouveau défendu le projet de troisième lien hier. Selon Radio-Canada, il se dit un peu tanné des experts qui sont toujours contre celui-ci, après que certains d'entre eux aient remis en question l'idée qu'un péage puisse financer une partie du projet. M. Drinville affirme vouloir attendre les résultats de l'appel d'intérêt international avant d'écarter cette option. Le gouvernement du Québec met fin au moratoire sur l'expansion des terres agricoles en adoptant le nouveau règlement sur les pratiques agro-environnementales. Dès le 1er janvier 2027, jusqu'à 200 000 hectares pourront être remis en culture. Québec affirme que ce nouveau cadre réglementaire permettra de mieux protéger les cours d'eau tout en simplifiant les règles pour les producteurs agricoles. Et enfin, le tour CIBC Charles Bruno sera de passage en bourse aujourd'hui dans le cadre de sa 30e édition. Plusieurs centaines de cyclistes traverseront notamment Sainte-Marie, Sainte-Anne-Dine et Saint-Anselme lors d'un parcours de près de 150 km. Un arrêt est d'ailleurs prévu au Centre Castel à Sainte-Marie sur l'heure du dîner. Rappelons que l'événement permet d'amasser des fonds pour la recherche sur les cancers pédiatriques. Voilà, c'est ce qui complète. Pour d'autres manchettes, consultez mabourse.com.
6: Météo pour aujourd'hui, que dire de plus que soleil, soleil, soleil toute la journée avec 29 au thermomètre, facteur humidex ressenti, 32 degrés. Quelques nuages pour ce soir, la nuit prochaine, minimum de 14. Demain mercredi, plein soleil, 28 ressenti, 32 degrés. Des nuages pour jeudi avec 25 degrés. Soleil vendredi, 27. Soleil samedi avec 26. Les normales de saison, 25 le jour et 13 la nuit. Et actuellement, ben, partout où vous êtes en Beauce, on est à 20 degrés. 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

convaincu que le jeune motocycliste dans la région de Québec, c'est pas ce qu'il chantait Adventure of a Lifetime, hein. Dimanche, il y a un appel qui a été logé au 911 alors que le motocycliste qui a perdu le contrôle de sa moto sur l'autoroute Laurentienne à la hauteur de Jean Talon. Les ambulanciers sont intervenus pour prodiguer les premiers soins au jeune homme de 23 ans de la région de Québec, lui qui possède un permis de classe d'apprenti conducteur de moto. Et bon, les policiers ont réussi à démontrer, évidemment, c'était facile avec les images, que le jeune homme roulait sur une roue. Il a donc été accusé de conduite dangereuse. Et a reçu des constats d'infraction, action imprudente, 1593, 4 points d'inaptitude, système d'échappement non conforme, 338, véhicule non assuré, 572, deux constats pour équipement non conforme à 187 $ chacun, plus plaque d'immatriculation mal fixée, 74, et son permis de conduire a été suspendu pour 30 jours. Pas facile de faire de la moto quand on veut impressionner la galerie. Visiblement, il l'aura appris à ses dépens et c'est loin d'être terminé parce que ça va coûter encore des bidous toute cette aventure. En musique, voici Harpin Lépine dans vos 100 000 matins au 101.5.

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choisir des 100 000 matins au 101.5. On sera de retour demain. Ouais, quand je dis on, c'est vous et moi, j'espère bien, parce que moi, je serai là à compter de 6 heures demain pour une autre édition des 100 000 matins. Passez un bon mardi, 7e jour du mois de juillet. Merci d'avoir choisi les 100 000 matins au meilleur de la musique. On s'appelle O101.

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4: Mardi 7 juillet, journée au travail, journée en vacances, à la maison, sur la route, peu importe le contexte. Vous êtes les bienvenus. C'est Fanny Gagné qui vous accueille pour le veilleur de la musique à haut partout au Québec jusqu'à midi. Et ce matin, on est parti du buzz des ramen carbonara sur TikTok pour maintenant ramener un ramen Kraft Dinner sur le marché. On a les chiens qui pourraient perturber la qualité de votre sommeil et encore de l'argent à récupérer si vous avez annulé un voyage pendant la pandémie. Sinon, en musique, on a la chanson la plus jouée sur les radios, toutes langues confondues, avec Blue Jeans Bleu dans les prochaines minutes, Alanis Morissette, Talk. Et celle-là, c'est vraiment ma préférée de Chris Stapleton qui dit « Si tu cherches un prince charmant, t'as pas trouvé le bon gars. » Voici White Horse pour le meilleur de la musique.

depuis quelques minutes, sinon en télétravail. Puis là, le café, c'est peut-être pas assez pour vous réveiller. Ça se peut, ça arrive. Mais est-ce que vous dormez avec vos animaux de compagnie? Ah, ça, c'est... Ouais. Ça se peut que ça expliquerait le manque de guts, là. J'ai les détails à vous donner dans quelques minutes à ce sujet-là. Mais sinon, artiste canadienne qui offre des séances ou encore des shows de méditation. Alanis Morissette, à haut.

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1: 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Nos animaux de compagnie, la nuit, ils aiment bien ça partager la chambre des maîtres. Ouais. Il y a une étude même qui révèle que dormir avec un chien perturbe davantage le sommeil que de dormir avec un chat parce que les propriétaires de chiens montrent plus de signes d'insomnie. On a fait une analyse, posé des questions à des propriétaires d'animaux de compagnie et on a associé le chien à une baisse mesurable de la qualité du sommeil. Le chat, lui, bof, donne pas vraiment d'effet négatif. C'est que le chien a tendance à être plus lourd, bouger plus souvent, réagir au moins de bruit, tandis que le chat, lui, s'en fout pas mal. En tout cas, pas tous les chats, mais quand même une bonne majorité. Et l'endroit où dort le chien fait une différence. Au pied du lit, ou je dirais même au sol, c'est, il paraît, le mieux à faire. Mais tu sais, il y a tellement de bienfaits émotionnels que ça compense peut-être un peu pour le manque de sommeil. Avouez. Talk Time Machine, beaucoup de cœur à venir dans quelques minutes à haut.
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pour le meilleur de la musique. Stéphanie Gagné qui vous accompagne avec l'air climatisé, je le souhaite, que ce soit au travail ou encore dans la voiture. Voici au Canada, Joe et Lazy en ce mardi matin. Perdu.

les avez sûrement vus sur TikTok, pour ceux et celles qui sont cool et qui suivent cette plateforme. Les ramen carbonara, qui sont vraiment à la mode. Ça se fait pas comme ça, on ne peut pas en acheter au magasin. Il faut le faire nous-mêmes avec le fameux ramen qu'on fait cuire. Dans la poêle, on mélange crème, fromage. Ça a l'air bon. Mais là, pour pouvoir faire un peu d'argent avec ça, il y a Kraft Dinner qui a décidé de sauter dans la tendance avec des ramen au fromage. Puis il paraît que c'est même meilleur que le ramen original. C'est à vous d'essayer si vous pouvez mettre la main là-dessus. Corner Shop, ça s'en vient dans quelques minutes à haut. Et vos infos,

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3: Bonjour, ici Benjamin Aubert. Voici vos actualités. Le ministre de l'Économie et député de Lévis, Bernard Drainville, a de nouveau défendu le projet de troisième lien hier. Il se dit un peu tanné des experts qui sont toujours contre celui-ci, après que certains d'entre eux aient remis en question l'idée qu'un péage puisse financer une partie du projet. Un important incendie a éclaté hier sur un terrain de camping de Saint-Apollinaire. Le feu aurait pris naissance dans un véhicule motorisé avant de se propager à plusieurs roulottes et cabanons. Les pompiers de Saint-Apollinaire ont notamment été aidés par ceux de Saint-Agapé et de Saint-Antoine-de-Tilly. Et le Tour CIBC Charles Bruno sera de passage en Beauce aujourd'hui dans le cadre de sa 30e édition. Plusieurs centaines de cyclistes traverseront notamment Sainte-Marie, Sainte-Enédine et Saint-Anselme au cours d'un parcours de près de 150 km. Voilà, c'est ce qui complète. 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

avez réservé un voyage il y a très longtemps, là, dans le temps de la pandémie. Vous n'avez pas pu y aller à cause qu'on avait mis le monde entier sur pause, mais vous pourriez avoir droit à un peu d'argent. Comme le dit si bien mon collègue Mathieu, il y a de l'argent à sa table, là. Pour en profiter, je vous donne les détails dans quelques minutes, mais juste avant, Numb, Linkin Park, à Oh!

0: Bonne nouvelle pour ceux et celles qui avaient perdu un peu d'argent avec l'annulation d'un voyage à l'époque de la pandémie. Et plus de 6 ans après le début de cette crise sanitaire, il y a une action collective qui a été autorisée par la Cour d'appel du Québec qui pourrait vous permettre, vous et à des milliers de voyageurs québécois, d'obtenir un remboursement de leur billet d'avion ou de leur forfait voyage, mais aussi une indemnité pouvant atteindre 500 $. C'est que plusieurs transporteurs avaient offert des crédits voyage plutôt que des remboursements, ce qui ne faisait pas l'affaire de tout le monde. Alors, plusieurs compagnies ont finalement mis en place des programmes de remboursement et la Cour d'appel a estimé que ça ne mettait pas automatiquement fin aux réclamations des voyageurs. Pour ceux et celles qui se sentent concernés, on parle d'Air Canada, Air Transat, WestJet et Sunwing Airlines. Je vous mets l'article et les détails sur le site de O. Je sens qu'il va y avoir du clic là-dessus. Yellow Card, ça s'en vient avec le meilleur de la musique à O.
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qu'est-ce qui est à surveiller, des choses à faire dans notre beau coin de pays? J'ai quelques propositions pour vous, mais juste avant, Noir Silence, on jase de toi avec le meilleur de la musique à haut.

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1: 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C'est à peine 5 $ par personne. Vous payez là, sur place à chaque séance. Il n'y a pas d'inscription qui est requise. C'est à 18h30 tous les mardis. Donc, ça débute aujourd'hui. Ça se termine le 18 août sur l'île Ronde. Puis, en cas de pluie, l'activité qui est reportée au lendemain. De quoi danser et encore avoir du bon temps. Amenez-vous une bonne bouteille d'eau. Et c'est Claudia Breton qui va s'occuper de vous sur place. 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
4: Bonjour, ici Benjamin Aubert. Voici vos actualités. Le ministre de l'Économie et député de Lévis, Bernard Drinville, a de nouveau défendu le projet de troisième lien hier. Il se dit un peu tanné des experts qui sont toujours contre celui-ci, après que certains d'entre eux aient remis en question l'idée qu'un péage puisse financer une partie du projet. Un important incendie a éclaté hier sur un terrain de camping de Saint-Apollinaire. Le feu aurait pris naissance dans un véhicule motorisé avant de se propager à plusieurs roulottes et cabanons. Les pompiers de Saint-Apollinaire ont notamment été aidés par ceux de Saint-Agapy et de Saint-Antoine-de-Tilly. Et le Tour CIBC Charles Bruno sera de passage en Beauce aujourd'hui dans le cadre de sa 30e édition. Plusieurs centaines de cyclistes traverseront notamment Sainte-Marie, Sainte-Enédine et Saint-Anselme au cours d'un parcours de près de 150 km. Voilà, c'est ce qui complète. 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

salue ceux et celles qui nous écoutent avec leur grosse radio de chantier, là. La DeWalt, la Makita qui est faite pour la guerre, toujours bien branchée à haut pour le meilleur de la musique. On lâche pas. On boit de l'eau, on prend plus de pauses que d'habitude avec le soleil qui plombe pas mal un peu partout au Québec. Voici Lonely Road, Machine Gun Kelly, Jelly Roll pour le meilleur de la musique.

l'été, même s'il fait beau, puis des fois on se sent coupable, ben sachez que c'est les gros films qui sont à l'affiche. C'est souvent quelque chose qu'on met à l'agenda. Il y a un film québécois qui aurait pu performer un peu plus. Je vous le présente dans quelques minutes, mais juste avant, Fuseau, à Haut.

0: Ça a été la toute première fin de semaine à l'affiche pour le film Françoise, où on peut voir Louis Morissette habillé en fille sur l'affiche. Lui qui est producteur de ce film-là aussi avec sa boîte de KO télé. Alors, recette de à peine 102 038 $ au box-office québécois. 60 écrans qu'il présentait. Le film a eu de bonnes critiques quand même, et c'est même surprenant. Mais c'est sûr qu'on s'attendait à plus. Mais il faut penser aussi que l'été, ce sont les gros blockbusters qui sont à l'affiche. Donc, quand on met les Mignons et les Monstres, puis Histoire de jouets 5 que je suis allée voir, puis Supergirl, puis d'autres films où les films d'horreur sont bien populaires, c'est sûr que ça peut faire mal. Mais bon, quatrième place pour Françoise, dans le top 10 pour le box-office québécois, c'est pas si mal. Puis l'été commence à peine, alors vous aurez peut-être l'occasion d'aller le voir d'ici les prochaines semaines. Alex Warren, Fever Dream, à venir pour le meilleur de la musique. À haut!
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Évidemment, une onde de choc dans le monde culturel. On vient d'apprendre le décès de Marc Messier, un acteur immense qui a marqué les esprits avec de grands rôles. Il n'est plus, laisse dans le deuil ses trois enfants, Gabriel, Félix et Jeanne, et des milliers de Québécois qu'il a su toucher, divertir. Il faut dire qu'on ne donne pas vraiment de détails sur son état de santé, du moins dans le texte qui vient de sortir dans la presse. Il est né le 16 août 1947 à Granby, un interprète de haute voltige qui a fait Régent dans La Petite Vie, qui a fait un rôle marquant comme Bob dans Les Boys, qui vantait la dureté du mental au théâtre. C'est Brou qui s'est étalé sur 38 ans. Alors, il reste dans le deuil la colonie artistique en entier. Et encore une fois, les réactions suscitées par son décès laissent aujourd'hui croire que il était parmi les intouchables du Québec. Alors, le Québec qui est en deuil, Marc Messier qui est décédé.

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1: J'ai un bon restant de porc effiloché qui m'attend dans le frigo. Je vais me faire une bonne sandwich avec ça, ça va être génial. Les joies du barbecue l'été et les restants. Bon, désolé pour ceux et celles qui ont bien faim, je vous donne pas de chance, mais je vous donne rendez-vous demain pour le meilleur de la musique en avant-midi partout au Québec. Je vous laisse surtout aux bons soins de Richard, Zed Sirois et Sylvain Caron pour les grands bazous avec entre autres Creed, CCR et les respectables qui s'en viennent à la programmation. Restez là!

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2: Bonjour, ici Benjamin Aubert. Voici vos actualités. Le comédien Marc Messier est décédé à l'âge de 78 ans. Figure marquante de la télévision, du théâtre et du cinéma québécois, il s'est illustré notamment dans La Petite Vie, L'Ancien Comte, Les Boys et la pièce Brou. Il s'est éteint entouré de ses proches, laissant derrière lui une carrière de plusieurs décennies qui a marqué le paysage culturel québécois. Et un important incendie a éclaté hier sur un terrain de camping de Saint-Apollinaire. Le feu aurait pris naissance dans un véhicule motorisé avant de se propager à plusieurs roulottes et cabanons. Les pompiers de Saint-Apollinaire ont notamment été aidés par ceux de Saint-Agapie et de Saint-Antoine-de-Tilly. Et enfin, le Tour CIBC Charles Bruno est de passage en bourse aujourd'hui dans le cadre de sa 30e édition. Plusieurs centaines de cyclistes traversent notamment Sainte-Marie, Sainte-Émédine et Saint-Anselme au cours d'un parcours de près de 150 km aujourd'hui. Voilà, c'est ce qui complète. 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
2: Ben, salut tout le monde. Bon appétit. Vous êtes à l'heure du dîner et vous êtes très nombreux en vacances. Merci de nous écouter. Merci d'écouter ce show radio qui s'appelle Les Grands Bazous. Je suis en compagnie de Sylvain Caron.
3: Oui, mes amis.
2: L'homme au jeu de mots.
3: Oui, je sais. Oui, parce que, bon, avec la musique qui est à venir tantôt, je parlais avec Richard, puis là, j'ai fait un petit lien facile, là.
2: Parce que le groupe, c'est Creed qui s'en vient, puis toi, tu as parlé d'Apollo Creed.
3: Ben oui, d'Apollo Creed, de Rocky.
2: De Rocky dans le film. Ah ben, on va les écouter, tiens. Le groupe Apollo Creed, avec l'excellente chanson With Arms Wide Open, le meilleur de la musique. C'est toujours ici, à O. Thank you.

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3: Ben, le hit marquant appartient à la formation de Police, c'est que le 7 juillet, on est le 7 juillet aujourd'hui, mais le 7 juillet en 2007, il y a des concerts Live Earth un peu partout à travers le monde, à Washington, Rio, Johannesburg, Londres, Hambourg, en tout cas, toutes les grandes villes de la planète présentent un concert pour sauver la planète avec des groupes comme les Red Hot Chili Peppers, Genesis, les Beastie Boys, les Foo Fighters, entre autres, The Police était là avec Roxanne. On écoute au meilleur de la musique.
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0: Ah ben, c'est toujours le meilleur de la musique sur le réseau Arsenal Média, le plus grand radiodiffuseur au Québec. On a un quart d'heure non-stop devant nous avec, entre autres, les excellentes formations R.E.M. et Poison. Ça va commencer avec The Scorpions et la pièce Still Loving You. Plus de 100 millions de disques vendus à travers le monde pour Scorpions.
1: On a-tu dansé là-dessus?
0: Oui, les
1: pas moi pis toi, là, mais...
0: Fait qu'on était les deux derniers au bar, puis on finissait la soirée tout seul.
1: Histoire de loser.
0: C'est notre vie, ça. Scorpion, dans un instant, meilleur de la musique.
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1: Are you gonna be my girl? Pas facile à dire vite, ça.
2: Ouais, mais souvent, il y a des choses que tu essaies de dire vite, Richard, puis on dirait un carambolage. Ah. Regardez, je suis en train de le perdre.
1: Are you gonna be my girl? Hey, la Coupe du Monde, deux matchs importants aujourd'hui, je pense.
2: Oui, exactement. Un qui est en cours actuellement. Bon, pour moi, c'est une des équipes qui va se rendre dans les hautes sphères, l'Argentine. C'est une des puissances au soccer qui affronte l'Égypte au moment où on se parle. Et la Suisse face à la Colombie. Et demain, on débute la séance des quarts de finale.
1: Là, il va rester 8 équipes.
2: Voilà.
1: On continue ça avec les Frères à cheval. La chanson s'appelle L'été de circonstances, bien sûr, au meilleur de la musique. C'est toujours ici à O.
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2: Oh. Il y avait Corbeau avec Illégal pour conclure ce show radio demain. Entre autres, les colocs AC/DC Metallica. Merci Sylvain Caron, la production de ce show radio.
3: Toujours le fun. Puis demain, on va essayer de faire moins d'accidents de jeux de mots. Puis...
2: de prononciation oui. Du groupe. Alors, moi, je vous invite à rester à l'écoute des stations haut du réseau Arsenal Media parce qu'ici, c'est toujours le meilleur de la musique. À demain, tout le monde. Salut. Bye!
1: Ce qui s'en vient, encore des...

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18: Bonjour, ici Benjamin Aubert. Voici vos actualités. Le comédien Marc Messier est décédé à l'âge de 78 ans. Figure marquante de la télévision, du théâtre et du cinéma québécois, il s'est illustré notamment dans La Petite Vie, L'Anse et Compte, Les Boys et la pièce Brou. Il s'est éteint entouré de ses proches, laissant derrière lui une carrière de plusieurs décennies qui a marqué le paysage culturel québécois. Et un important incendie a éclaté hier sur un terrain de camping de Saint-Apollinaire. Le feu aurait pris naissance dans un véhicule motorisé avant de se propager à plusieurs roulottes et cabanons. Les pompiers de Saint-Apollinaire ont notamment été aidés par ceux de Saint-Agapy et de Saint-Antoine-de-Tilly. Et enfin, le Tour CIBC Charles Bruno est de passage en bourse aujourd'hui dans le cadre de sa 30e édition. Plusieurs centaines de cyclistes traversent notamment Sainte-Marie, Sainte-Émilie et Saint-Anselme au cours d'un parcours de près de 150 km aujourd'hui. Voilà, c'est ce qui complète. 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
4: Hello, hello, bon début d'après-midi. Olivier Poitras qui vous retrouve dans le meilleur de la musique. Un gros merci à d'être branché sur nos ondes en ce 7 juillet. J'espère que vous passez un bon début de semaine, que vous profitez de votre été en masse. Bien content de vous retrouver. On a la meilleure musique, oui, dans les prochaines minutes. Cake, ça s'en vient avec I Will Survive. On aura également Post Malone avec Chemical. On commence avec Somber. Homewrecker, je vous souhaite un excellent mardi sur nos ondes.

qu'on peut parler de l'un des bands les plus sous-estimés des années 90? Pourtant, ils ont tellement de belles carrières, de la bonne musique. Et c'est vrai, peut-être peu joué à la radio. On s'en retourne en 1997 avec une reprise de Gloria Gaynor, c'est Cake, avec I Will Survive.

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1: Ben, peut-être une des bonnes façons de vous trouver des activités à faire au courant des prochaines semaines. Si vous tombez en vacances, d'ailleurs, ça peut être une bonne option d'aller faire un tour sur le destinationbeauce.com. Évidemment, on va retrouver tout ce qui vous est offert comme activité dans la région, que ce soit d'aller, je sais pas moi, vous allez faire un tour au zoo. Vous êtes plus du style à aller au spa. Allez faire un tour d'ailleurs aussi à la Maison de l'érable si vous avez la dent sucrée, pourquoi pas. Bref, on vous en suggère pas mal. Dans les prochaines minutes qui s'en viennent, la musique de Eminem avec Without Me. Je vous souhaite un bon mardi chez nous.
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Il y en a un qui s'est fait une place assez incroyable dans l'industrie de la musique au courant de la dernière année et continue de tourner sur nos ondes. Ça fait partie des plus gros hits francophones de l'année 2026. C'est Arpin Lépine avec Chance. Bon mardi à O.

Ça a été une onde de choc ce matin quand on a appris un peu plus tôt le décès de l'acteur Marc Messier, qui s'est éteint à l'âge de 78 ans. Marc, qui a joué évidemment dans plusieurs séries importantes, entre autres Lance et Compte, La Petite Vie. On l'a vu également au théâtre avec Brou, dans les films Les Boys. Lui qui avait une belle carrière bien remplie, qui est malheureusement décédé plus tôt aujourd'hui. On risque de lui rendre hommage un peu partout, évidemment. Dans les prochaines, la musique de Shaboozey avec Cowgirl.

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2: Bonjour, ici Benjamin Aubert. Voici vos actualités. Le comédien Marc Messier est décédé à l'âge de 78 ans. Figure marquante de la télévision, du théâtre et du cinéma québécois, il s'est illustré notamment dans La Petite Vie, L'Ancien Compte, Les Boys et la pièce Brou. Il s'est éteint entouré de ses proches, laissant derrière lui une carrière de plusieurs décennies qui a marqué le paysage culturel québécois. Et un important incendie a éclaté hier sur un terrain de camping de Saint-Apollinaire. Le feu aurait pris naissance dans un véhicule motorisé avant de se propager à plusieurs roulottes et cabanons. Les pompiers de Saint-Apollinaire ont notamment été aidés par ceux de Saint-Agapie et de Saint-Antoine-de-Tilly. Et enfin, le Tour CIBC Charles Bruno est de passage en bourse aujourd'hui dans le cadre de sa 30e édition. Plusieurs centaines de cyclistes traversent notamment Sainte-Marie, Saint-Émilion et Saint-Anselme au cours d'un parcours de près de 150 km aujourd'hui. Voilà, c'est ce qui complète. Pour d'autres manchettes, consultez mabourse.com.

des amateurs de musique, des fans, des biographies d'artistes, il y a un livre que je peux vous suggérer qui est la biographie de Dave Grohl, si vous ne l'avez pas lu. Ce gars-là a une vie assez chaotique, un début de vie chaotique, mais une carrière incroyable. Évidemment, il parle de son passage avec Nirvana et c'est eux qui s'en viennent avec About a Girl.

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1: Il y a les vacances de la construction qui s'en viennent bientôt, dans deux semaines, entre autres, plusieurs personnes qui vont tomber en vacances. Et évidemment, on prévoit des hausses de prix pour bien des affaires. Et ça, ça fâche les gens qui tombent en vacances pendant les semaines de la construction. Hausse du prix de l'essence, hausse du prix des nuitées à l'hôtel, hausse du prix des activités extérieures, intérieures. Bref, on en profite, on sait que les gens sont en vacances au Québec, on n'est pas fous. On voit aussi les prix partout. Par contre, vous pouvez toujours avoir des rabais intéressants. 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Je dis ça de même. C'est peut-être le temps d'en profiter et d'aller trouver des activités le fun dans votre région. Dans les prochaines, on aura la musique, entre autres, de Matt Mason. Ça s'en vient avec Downstairs. Je vous souhaite un bon mardi.
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C'est votre retour à la maison numéro 1. Et bien sûr, à 18, les hits, les plus gros hits des dernières décennies. Nous, on se laisse. On se retrouve demain à compter de 13h. Et je vous souhaite d'ici là une bonne fin de journée sur nos ondes. Salut!

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3: Bonjour, ici Benjamin Aubert. Voici vos actualités. Le comédien Marc Messier est décédé à l'âge de 78 ans. Figure marquante de la télévision, du théâtre et du cinéma québécois, il s'est illustré notamment dans La Petite Vie, L'Ancien Compte, Les Boys et la pièce Brou. Il s'est éteint entouré de ses proches, laissant derrière lui une carrière de plusieurs décennies qui a marqué le paysage culturel québécois. Et un important incendie a éclaté hier sur un terrain de camping de Saint-Apollinaire. Le feu aurait pris naissance dans un véhicule motorisé avant de se propager à plusieurs roulottes et cabanons. Les pompiers de Saint-Apollinaire ont notamment été aidés par ceux de Saint-Agapy et de Saint-Antoine-de-Tilly. Et enfin, le Tour CIBC Charles Bruno est de passage en bourse aujourd'hui dans le cadre de sa 30e édition. Plusieurs centaines de cyclistes traversent notamment Sainte-Marie, Sainte-Émilion et Saint-Anselme au cours d'un parcours de près de 150 km aujourd'hui. Voilà, c'est ce qui complète. 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
1: Bon milieu d'après-midi en ce 7 juillet 2026, date qu'on va se souvenir comme étant une journée sombre dans le milieu culturel au Québec, parce que c'est ce jour-ci que, malheureusement, nous a quitté Marc Messier à l'âge de 78 ans. C'est vraiment la nouvelle du jour et on va en parler au courant des prochaines minutes au meilleur de la musique à Au 101.5. On va vraiment revenir sur qui était Marc Messier, quelles sont ses œuvres les plus connues, les faits marquants de sa carrière. Et également, à 15h45, je vais avoir en entrevue Richard Thérien, chroniqueur télé au soleil, qui lui va venir nous raconter des anecdotes sur la vie de Marc Messier, également ses rencontres avec lui. Pourquoi chaque pièce de théâtre ou film auquel a été associé Marc Messier est devenu culte au Québec? On va jaser tout ça ensemble à 15h45 au meilleur de la musique à Au 101.5. Mais d'ici là, voici Pearl Jam à Au.

Imagine Dragons, c'est ce qui s'en vient au meilleur de la musique à O101.5. Restez branchés. Mais juste avant, on va parler de cette triste nouvelle. On a appris aujourd'hui le décès de Marc Messier à l'âge de 78 ans. Il laisse dans le deuil le Québec en entier ainsi que sa famille. Marc Messier a marqué plus de 50 ans de carrière au théâtre, à la télévision et au cinéma. Pour beaucoup, il restera éternellement régent de la petite vie, mais il a également incarné le capitaine Marc Gagnon dans L'Ancien Comte, Bob Chicoine dans Les Boys, et il a également brillé dans de nombreuses comédies et pièces incontournables du Québec, comme par exemple Brou, la comédie à sketch présentée pendant 38 ans. Également pendant sa carrière, il a signé son premier spectacle solo qui s'appelle Seul sur scène, qui a été présenté plus de 80 fois à travers la province il y a quelques années. Et en 2023, il avait été également à l'affiche de la pièce Le Père de Florian Zeller. Faut retourner en 1976 pour retrouver les débuts de Marc Gagnon dans les pièces de théâtre. Il était un des comédiens dans la pièce La Fricassée, et c'est sa passion, sa détermination et sa complicité avec ses collègues qui ont fait de lui l'acteur populaire et profondément aimé qu'on connaît aujourd'hui. Depuis l'annonce de son décès, les témoignages affluent de partout, rappelant sa capacité unique à faire rire, émouvoir et rassembler le peuple québécois. Et je vous invite à rester branchés au meilleur de la musique à O101.5, parce qu'à 15h45, Richard Thérien, qui est chroniqueur télé au Soleil, va venir nous parler plus en profondeur de la carrière de Marc Messier. Mais d'ici là, textez-moi au 418-387-1015, 418-387-1015. Pour vous, Marc Messier représente quoi? Quelle est sa plus grande œuvre, votre œuvre préférée? Je vous pose la question, 418-387-1015. Voici Imagine Dragons au meilleur de la musique.

0: Leur succès Bedroom Posters, c'est ce qui s'en vient au meilleur de la musique à O105. Restez à l'écoute et juste après, je vous parle de notre concours Au sur ton patio qui se termine ce vendredi 10 juillet. 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Les prix instantanés, c'est quoi? Puis le gros tirage, c'est quoi? 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Pour ne rien manquer, vous devez rester branchés.
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5: Ce soir et cette nuit en Beauce, c'est quelques nuages avec des nappes de brouillard au courant de la nuit et le minimum est de 14 degrés. Pour la journée de demain, on aura le droit à un ciel généralement ensoleillé avec un maximum de 28 degrés, mais avec l'humidex demain, on pourrait ressentir jusqu'à 32. Finalement, jeudi, ça sera nuageux tout au long de la journée avec un maximum de 25 degrés chez nous en Beauce.
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0: 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Voici The Offspring, Pretty Fly for White Guy, au meilleur de la musique à 1015.
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Il y a déjà plusieurs personnes qui m'ont écrit au 418-387-1015 pour espérer mettre la main sur le prix instantané de ce soir dans le cadre du concours Eau sur ton patio qui se poursuit jusqu'à ce vendredi. Et je vous rappelle qu'en plus des prix instantanés, eh bien, il y a également le gros tirage qui va se faire ce vendredi matin dans l'émission de Jean-François Routier. Puis tantôt, là, quand j'ai donné plus de détails sur le concours, j'ai mentionné qu'il y avait des billets pour les festivités Western de Saint-Victor et j'ai quelqu'un qui m'a écrit: peux-tu nous dire c'est quand les dates exactes? Ça va se passer du 20 au 26 juillet et honnêtement, j'espère que t'es libre.

pas manquer, comme à chaque année, les festivités Western de Saint-Victor. Ça commence bientôt, là, le 20 juillet, c'est pas lundi qui s'en vient, mais l'autre. Et pour se mettre dans l'ambiance, je me suis dit que j'allais vous faire entendre, dès maintenant, un artiste qui va être en spectacle dans deux semaines du côté de Saint-Victor. Voici Francis de Grandpré. Si j'avais su, au meilleur de la musique à 101.5.

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1: Young Blood et son succès Zombie, c'est ce qui s'en vient dans quelques instants. Meilleur de la musique à O101.5. Restez à l'écoute. Et juste après, je vais avoir en entrevue Richard Thérien, qui est chroniqueur télé au soleil. Il va venir nous parler de cette triste nouvelle qu'on a appris aujourd'hui dans le monde culturel au Québec. Le décès de Marc Messier à l'âge de 78 ans. Richard Thérien va venir nous parler plus en profondeur de la carrière de Marc Messier. Qu'est-ce qui a fait en sorte qu'il a autant bien réussi dans son domaine? Pourquoi les gens l'aimaient autant? Pourquoi il était associé à tellement de pièces de théâtre et de films qui sont devenus cultes? On va vraiment parler de sa carrière et comment il était comme personne parce qu'il l'a côtoyé. Ça va être dans quelques instants meilleur de la musique, cette entrevue-là. Restez branchés à O101.5.

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1: Vous êtes branchés au meilleur de la musique à O105. On a appris aujourd'hui une triste nouvelle. Un monument marquant du monde de la télévision et du théâtre québécois nous a quittés aujourd'hui. Marc Messier, j'ai au bout du téléphone Richard Therrien, qui est chroniqueur télé au Soleil. Bonjour, Monsieur Therrien.
2: Bonjour.
1: Marc Messier, c'est l'ancien compte, c'est la petite vie, les boys, brou. On peut vraiment dire que c'est une page d'histoire qui se tourne aujourd'hui.
2: Oui, absolument, absolument. C'est un acteur immense, Marc Messier, autant à la télé qu'au théâtre, puis au cinéma aussi beaucoup. C'est un choc aujourd'hui d'apprendre ça parce que moi, je savais pas du tout qu'il était malade. Là, je sais qu'on a entendu un peu ses proches dire qu'il le savait, mais c'était quand même assez récent. Donc, moi, j'ai été sous le choc parce que c'est un acteur qui est encore très, très actif. Et d'ailleurs, il a tourné dans des séries qui passent actuellement et même une qui va sortir après-demain qui s'appelle Le Gouffre lumineux. On l'a vu dans Le Retour d'Anna Brodeur cette année. Il a été aussi dans Bienvenue à Kingston Falls. Donc, vous voyez que c'est un acteur qui était pas du tout, qui avait pas l'air malade du tout et qui a continué à jouer beaucoup, autant en comédie qu'en drame. Hein. C'est un acteur qui excellait autant d'un côté comme de l'autre. Il était crédible dans tous ses rôles. C'est un homme qui était très aimé aussi. Puis moi, je peux vous dire, c'est un homme qui était super sympathique dans la vie, hein, parce qu'on ne sait jamais hein, comment sont les vedettes, mais c'était vraiment un acteur qui était vraiment très gentil, très sympathique. Je l'ai vu sur scène, moi aussi. C'était vraiment impressionnant de le voir sur scène. Donc, c'est un gros choc aujourd'hui.
1: Justement, comment il était en entrevue? Parce que vous l'avez sûrement côtoyé. Vous me dites qu'il était sympathique. Mais quand on le voyait hors caméra, il ressemblait à quoi, M. Messier?
2: Ah, d'une simplicité. Il était comme on le voyait à la télé. T'sais, super simple, super gentil. Il collaborait beaucoup. C'est pas un être qui était flamboyant là, dans la vie. Hein. C'était quelqu'un quand même assez discret. Hein. C'était pas quelqu'un qui prenait toute la place. Mais c'était quelqu'un de très gentil, de très fidèle aussi en amitié. Puis dans le métier, bien sûr, on a parlé beaucoup de Claude Meunier, hein, qui a été son fidèle ami pendant plusieurs décennies. Mais il avait pris aussi sous son aile un gars comme Éric Bruneau, le jeune acteur, qui je pense qu'il avait rencontré sur Toute la vérité, puis qui est revenu après dans la série d'Éric Bruneau avant le crash. Donc, c'était quelqu'un qui entretenait des belles relations dans le métier.
1: Monsieur Messier a participé à beaucoup de nos séries cultes au Québec, également pièces de théâtre qui sont devenues cultes, comme par exemple Brou, Les Boys, Lance et Compte. Y a-t-il un rôle qui vous a marqué? T'sais, un rôle dans lequel il s'est démarqué?
2: Ben moi, je pense que c'est sûr que Marc Gagnon dans Lance et Compte, là, on le voyait vraiment jouer du drame, peut-être pas pour la première fois, mais pour le grand public, parce qu'on l'avait vu dans les bye-bye, on l'avait vu jouer dans Brou même déjà à ce moment-là. Donc, c'était quelqu'un qui excellait beaucoup dans le comique, mais on a vu qu'il était capable de jouer du drame et qu'on y croyait. Donc, je pense qu'un de ses rôles dramatiques les plus marquants, c'est Lance et Compte. C'est sûr que Régent, dans La Petite Vie, on pourra jamais l'oublier. Il a étampé son nom sur Régent. Tu sais, Claude Meunier l'a dit. Il en a fait un personnage plus grand que nature. Il avait aucune qualité, ce personnage-là. Aucune. Et pourtant, on finissait par l'aimer quand même. Donc, ça a été vraiment, moi, je pense que c'est plus grand rôle. Puis, tu sais, c'est sûr que dans Les Boys, son grand monologue, ça va rester ça aussi. Il y a quand même plusieurs moments marquants dans la carrière de Marc Messier.
1: Vous avez mentionné qu'il va y avoir une série là, qui va sortir dans laquelle Marc Messier a un rôle. Vous qui êtes dans le monde de la télévision, comment ça se passe lorsqu'une nouvelle série voit un de ses comédiens décédé? Y a-t-il un changement d'horaire? Y a-t-il comme un remaniement des effectifs? Comment ça se passe?
2: Ben, dans le cas du Gouffre lumineux, il n'y avait pas un rôle très important, donc ça va être en ligne à partir de jeudi sur l'extra d'ici tout.tv. Dans le cas du retour d'Anna Brodeur, il était dans la deuxième saison, faisait le père d'Anna Brodeur, donc il y avait un rôle important dans cette série-là. La troisième saison est en préparation, mais moi, on m'a dit que il serait pas remplacé dans le personnage, c'est-à-dire que si la série revient, le personnage va disparaître, parce qu'on considérait que ça serait trop difficile de remplacer Marc Messier dans ce rôle-là. Et même si c'est pas nécessairement un des rôles marquants de sa carrière, il l'a quand même personnifié, puis c'est un rôle important, donc on veut pas le remplacer s'il y a une saison 3 du retour d'Anna Brodeur.
1: Richard Terrien, chroniqueur télé au soleil, merci beaucoup d'être venu nous jaser aujourd'hui au meilleur de la musique à O101.5 de cette triste nouvelle. On a appris un peu plus tôt aujourd'hui le décès de Marc Messier, lui qui était acteur, comédien, qui a joué dans la pièce Brou, dans Les Boys, dans L'An 50 et beaucoup d'autres pièces ou séries télévisées qui sont devenues cultes. Merci beaucoup d'être venu nous jaser aujourd'hui au meilleur de la musique.
2: Merci à vous.
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1: L'heure de 16h au meilleur de la musique à O101.5 va démarrer en force avec un groupe que vous adorez, Green Day. Restez branchés pour ne rien manquer. Mais juste avant, Benjamin Aubert, journaliste pour Mabose.com et pour le O101.5, va venir vous parler de ce qui retient l'attention aujourd'hui. Bien sûr, il va parler de cette triste nouvelle concernant le décès de Marc Messier. Mais également, il va vous parler de ce qui retient l'attention en Beauce. 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Également, au courant des prochaines minutes, je vous parle de sport. On parle de Coupe du Monde et on parle de la MLB. Plusieurs matchs à surveiller ce soir. Tout ça et bien plus au meilleur de la musique. À haut.
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2: Bonne fin de journée, ici Benjamin Aubert, voici vos actualités. Le comédien Marc Messier est décédé à l'âge de 78 ans. Figure marquante de la télévision, du théâtre et du cinéma québécois, il s'est illustré notamment dans La Petite Vie, L'Anse et Compte, Les Boys et la pièce Brou. Il s'est éteint entouré de ses proches, laissant derrière lui une carrière de plusieurs décennies qui a marqué le paysage culturel québécois. Les pompiers de Saint-Isidore sont intervenus cet avant-midi pour un incendie dans un bâtiment agricole du rang du Vieux-Moulin. Le feu, causé par des travaux de construction, était limité à un mur extérieur du bâtiment. L'intervention a été rapidement maîtrisée et personne n'a été blessé. Les services incendie de Saint-Lambert-de-Lauzon et de Scott ont été appelés en entraide. Les MRC de Lotbinière et des Appalaches recevront respectivement 258 000 et 341 000 $ du gouvernement du Québec dans le cadre d'ententes en patrimoine culturel. Cette aide financière servira notamment à restaurer des bâtiments patrimoniaux et à réaliser des inventaires du patrimoine bâti. Au total, plus de 90 ententes de la sorte ont été conclues partout au Québec. Et enfin, Québec investit 120 millions de $ pour soutenir l'industrie forestière et améliorer sa compétitivité. La moitié de la somme ira au nouveau programme Forêt pour aider les entreprises de bois d'œuvre résineux, tandis que l'autre moitié bonifiera le programme Essor. Le gouvernement veut notamment aider les scieries à diversifier leur production dans un contexte de droits de douane américains élevés. Voilà, c'est ce qui complète. 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
3: Grosse soirée de baseball prévue ce soir et ça commence dès 18h40 avec un affrontement Yankees-Rays. Ensuite, à 19h40, les deux Sox vont s'affronter, c'est-à-dire les Red Sox et les White Sox. À 21h45, les Blue Jays vont affronter les Giants. Et finalement, en fin de soirée, à 22h10, les Rockies vont affronter les Dodgers. Sinon, à la Coupe du Monde aujourd'hui, on surveillait le match entre l'Argentine et l'Égypte. L'Argentine gagnait ce match-là 3-2, mais ce qui est fou, c'est que Léo Messi et son équipe étaient menés 0-2 jusqu'à la 79e minute de jeu. Et après ça, ça fait et de 1, et de 2, et de 3. Merci, bonsoir. On passe en quart de finale. Et on surveille dès maintenant à la Coupe du Monde le match Suisse-Colombie. Ça commence dès 16h. Et finalement, dans la Ligue nationale de hockey, les Maple Leafs de Toronto ont annoncé aujourd'hui l'embauche de l'ancien capitaine des Sénateurs d'Ottawa au poste d'entraîneur associé. Daniel Alfredson, lui qui a passé les trois dernières saisons dans l'organisation des Sénateurs à titre d'entraîneur adjoint. Là, il s'en va chez l'ennemi faire le même job, mais pour les Maple Leafs de Toronto. Finalement, ce soir et cette nuit, niveau météo en Beauce, ce sera quelques nuages avec des nappes de brouillard et le minimum attendu est de 14 degrés.

que vous soyez. Merci d'être à l'écoute du meilleur de la musique à O101.5. Là, vous allez me dire, voyons, on peut l'écouter en bon, cette station-là. Fait que n'est quoi? Partout, est-ce que vous êtes... Je parle de Scott, je parle de Saint-Enedine. On peut pas être bien, bien loin. Non, c'est pas vrai, parce que vous pouvez nous écouter de partout, en tout temps, via le O101.5.ca. Vous pouvez nous écouter dans le sud, en Europe, en Amérique du Sud, peu importe où, on est disponible via le O101.5.ca. Et c'est à cet endroit-là que vous pouvez réécouter nos entrevues, comme celle que je viens de réaliser sur, malheureusement, bien le décès là, de Marc Messier. Entrevue qui a été réalisé avec Monsieur Terrien, qui lui est dans le domaine journalistique télévisuel pour le Devoir. L'entrevue est disponible sur le 1015.ca. À venir en musique, Alex Warren avec Fever Dream. Mais tout d'abord, voici Green Day, Boulevard of Broken Dream à 1015.

Un peu plus tôt aujourd'hui, on a appris une triste nouvelle dans le monde culturel québécois. Marc Messier, lui qui a plus de 50 ans de carrière au théâtre, à la télévision et au cinéma, nous a malheureusement quittés à l'âge de 78 ans. Pour beaucoup, il restera éternellement régent de la petite vie, mais il a également incarné le capitaine Marc Gagnon dans L'Ancien Comte, Bob Chicoine dans Les Boys, et il a également brillé dans la pièce de théâtre Brou, pièce de théâtre de comédie à sketch présentée pendant 38 ans. Également, au courant des dernières années, il a signé son premier spectacle solo qui s'appelle « Seul sur scène », spectacle qui a été présenté plus de 80 fois à travers le Québec. Et en 2023, il a également été à l'affiche de la pièce « Le père » de Florian Zeller. Marc Messier, sa carrière a débuté en 1976 dans la pièce « La fricassée » et c'est grâce à sa passion, sa détermination et sa complicité avec ses collègues, notamment Michel Côté et Marcel Gauthier, qui ont fait de lui l'acteur populaire et profondément aimé aujourd'hui. Et c'est pourquoi que depuis la triste nouvelle, des témoignages affluent de partout, rappelant sa capacité unique à faire rire, émouvoir et à rassembler. Son humour, son charisme et son engagement envers son métier laisseront un vide immense dans le paysage culturel québécois. Et j'ai justement parlé là de la place qu'il prenait dans le paysage québécois un peu plus tôt dans l'émission avec Richard Thérien, qui est chroniqueur télé au Soleil. C'est une entrevue qui a été réalisée à 15h45. Elle est dès maintenant disponible sur le au115.ca et elle sera en rediffusion à 17h45. Dans cette entrevue-là, Richard Thérien est revenu sur la carrière de Marc Messier, en plus de nous raconter certaines anecdotes et pourquoi il est devenu l'acteur tant aimé qu'il l'est aujourd'hui. Une entrevue super intéressante. Je remercie encore Richard Thérien pour son temps tout à l'heure. Si vous voulez la réécouter, elle est disponible sur le au115.ca et elle sera en rediffusion à 17h45. D'ici là, je vous pose la question, quelle est votre œuvre préférée de Marc Messier? 418-387-115, 418-387-115. Voici Jean Leloup et son succès Paradis City, au meilleur de la musique, à au 105.

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1: Summer et son succès Home Wrecker, c'est ce qui vous attend dans quelques instants au meilleur de la musique à O101.5. Restez branchés. 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Concours Eau sur ton patio. Qu'est-ce qui est à gagner? Qu'est-ce qu'il faut faire pour participer? Je vous donne tous les détails dans quelques instants au meilleur de la musique à O101.5. Restez là.
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4: Ce soir et cette nuit en Beauce, on aura droit à quelques nuages avec des nappes de brouillard au courant de la nuit et le minimum atteindra 14 degrés. Pour la journée de demain, on aura droit à un ciel généralement ensoleillé avec un maximum de 28 degrés. Mais demain en Beauce, avec le facteur humidex, on pourrait ressentir jusqu'à 32 degrés. Et finalement, jeudi, ce sera nuageux tout au long de la journée avec un maximum de 25 degrés chez nous en Beauce.
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Bonne chance à tous et à toutes. Voici Vincent Vallière. Je pars à pied au meilleur de la musique à Hausse 1015.

Temper City, leur succès Self-Aware, c'est ce qui s'en vient au meilleur de la musique à O101.5. Restez branchés et juste après, on est en mode vacances avec l'expert voyage Simon Pelletier de l'agence de voyage Simon Pelletier. Il est en entrevue au meilleur de la musique à O101.5 dans quelques instants. Il va venir nous parler d'un road trip qu'il fait présentement aux États-Unis. Quelles sont les villes coup de cœur de son road trip? Il vient nous jaser de ça dans quelques instants. Et il va également nous parler d'une croisière pour l'année 2027-2028, celle du Norwegian Joy. C'est quoi cette croisière-là? Elle fait quel trajet? Ça coûte combien réserver une cabine? Il vient nous parler

0: De tout ça au courant des prochaines minutes. Au meilleur de la musique à Hausse 101.5. Une chronique voyage pendant qu'on est en vacances, ça se prend bien. Donc, restez branchés à Hausse 101.5.
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1: Vous êtes branché au meilleur de la musique à Osar 5 et peut-être qu'en ce moment, vous êtes en vacances, vous nous écoutez sur le bord de votre piscine, vous nous écoutez en train de vous faire bronzer sur le patio, peut-être à la crèmerie du coin. Et ça tombe bien parce que j'ai au bout du téléphone le pro des vacances, le pro des voyages, Simon Pelletier de l'agence de voyage Simon Pelletier. Bonjour!
2: Salut, ça va bien?
1: Ça va super bien, merci. Parlant de vacances... Toi-même, là, présentement, t'es en voyage, t'es en train de faire un road trip aux États-Unis. Parle-moi un peu de tes coups de cœur, de comment ça se passe, ce trip-là, mon Simon.
2: Ah, ça se passe très bien. Ça fait déjà 2 semaines là, que le projet a commencé. Je vais vraiment vous parler des endroits spécifiques que j'ai visités, là. Donc, la première, c'est Chicago. Vraiment une super belle ville. Très architecture, vraiment très original point de vue le look que ça a quand on se promène dans cette ville-là. Et si vous aimez l'art, si vous aimez la différence de décor, c'est des endroits que vous allez, c'est un endroit que vous allez adorer. Vraiment, là, on peut se permettre d'aller passer un 3-4 jours là pour juste se promener, aller faire la croisière architecturale, de vivre l'endroit là avec beaucoup de spots là communautaires qui sont vraiment, vraiment hot point de vue visuel. Là.
1: Les amateurs de hockey diront le United Center, le domicile
2: ben oui, c'est sûr.
1: Des Blackhawks de Chicago.
2: Une ville sportive aussi là à travers ça qu'on peut aller voir. C'est pour ça que je dis un 3-4 jours là peut être l'idéal. Moi je l'ai vu sur 2 jours, mais il reste encore du stock à voir là.
1: Non, souvent,
2: après ça on est parti. Oui.
1: Oui, j'allais dire souvent on mentionne Chicago comme étant une des plus belles villes aux États-Unis, mais j'allais justement te poser la question pendant ton road trip, as-tu fait d'autres découvertes qui sont peut-être un peu moins connues du public, mais pour toi ça a été un coup de cœur?
2: Oui, ben après ça, on est allé voir le côté de Denver au Colorado, qui est vraiment différent de ce que je m'attendais au départ. Je m'attendais de voir une grosse ville, gros building et tout ça. C'est plus grandeur humaine, je dirais. Donc, oui, il y en a des buildings, mais on peut aller à 5-6 rues plus loin, puis on va trouver des rues avec des maisons, avec des terrains. Donc, vraiment différent des grosses métropoles qu'on est habitué de voir. Et c'est une ville que je pourrais dire de fin de semaine. Parce que ils ont souvent des fins de semaine thématiques. Donc, aller voir, mettons, l'ambiance qui se passe pendant le vendredi, samedi, dimanche, là, ça peut être très, très bien. Parce que la semaine, honnêtement, c'est très tranquille. Il y a pas grand monde dans les rues. Tu sais, les gens vont travailler. Puis comme c'est très chaud, ben, on dirait que le monde sort pas le jour. Ça commence à bouger seulement vers 6 heures le soir. Donc, une ville qu'on peut se promener puis visiter encore là assez facilement. Tous les endroits sportifs, autant l'aréna de l'Avalanche, le
1: Ball Arena
2: de football. Oui, exact. Qui est là. Il y a le stade de football qui est à côté. Il y a le parc aquatique, style un peu la Ronde à Montréal, mais avec un parc aquatique en plus. Qui c'est tout collé un sur l'autre. Donc vraiment, pas besoin de se déplacer en taxi tout le temps. On peut le marcher facilement.
1: Question par rapport au Colorado, par rapport à Denver. Souvent, on entend justement les sportifs qui vont jouer là-bas dire « Ouf, c'est un peu plus essoufflant dû à le fait qu'on est dans les montagnes, dans les rocheuses. Est-ce que le tourisme normal, lui aussi, est atteint? T'sais, est-ce que c'est quelque chose qu'on observe là-bas ou c'est vraiment à certains endroits
2: non,
1: seulement?
2: Je l'ai pas senti, je dirais, réellement, personnellement, là, mais j'ai pas fait de sport au niveau qu'ils font non plus. Là. au niveau touristique, à marcher, à aller faire des glissades d'eau, même à faire du rollerblade là, dans la rue, il n'y a pas rien qui nous empêchait ou qu'on a senti être plus fatigué à cause de ça. Mais je le concède que quand on fait un sport au niveau vraiment plus haut, plus effort plus élevé, ben oui, on peut peut-être le ressentir, mais moi, moi, ça n'a pas été mon cas pendant que j'étais là.
1: Est-ce que tu as une troisième ville que tu as visitée aux États-Unis pour faire...
2: Je voudrais vous parler rapidement de San Francisco, qui est évidemment un très bel endroit, un endroit très, très coteux. Hein. On se promène, on voit un building de 30 étages qui va être plus bas que la route. Parce que la côte, elle monte. Donc, c'est vraiment très impressionnant à voir. J'ai tombé dans la fin de semaine du 4 juillet, la fête des Américains, lorsque j'étais là. Donc, il y avait extrêmement de monde. Mais c'est un endroit où ce qui peut être brumeux, hein, pas mal aussi. Donc, le fameux Golden Gate, le pont, je n'ai pas pu le voir parce qu'il y avait trop de brume. Par contre, j'ai pu aller voir Alcatraz, la fameuse prison. Si vous passez par San Francisco, Alcatraz est un must à aller voir. C'est vraiment très, très intéressant.
1: Chicago, Denver, San Francisco, les trois coups de cœur de notre expert en voyage, Simon Pelletier. Simon, je mentionne souvent que, bon, là, les gens profitent de leurs vacances, mais faut pas oublier également que ça peut être une excellente période pour planifier les vacances qui s'en viennent, soit à Noël ou début 2027. Et justement, les dates de croisière commencent à sortir, comme c'est le cas du Norwegian Joy, là.
2: C'est ça, le Norwegian Joy qui vient de sortir son horaire pour... là, je te parle de vraiment fin 2027, début 2028. Donc, ça peut parler loin. Ça peut paraître loin, là, sauf que... Qu'est-ce que ça veut dire quand l'horaire sort comme ça? Ça veut dire que le bateau, il est vide. Il n'y a personne qui a réservé encore. Donc, c'est les meilleurs tarifs possibles qu'on peut avoir à ce moment-là. Et on peut réserver ça avec un dépôt de seulement 150$ par cabine. Donc, ça vaut vraiment la peine d'y penser d'avance. Mais ça veut dire quoi, ces dates-là? Ça veut dire qu'on parle de Noël 27 et on parle aussi de la relâche 28. Donc, pour les familles, très, très intéressant. Un très beau bateau équipé des destinations à départ de Miami là qui vont inclure la Jamaïque, la République dominicaine, les îles Caïmans, Curaçao, Aruba. Donc, vraiment des super belles destinations toutes mises ensemble sur la même croisière. Puis, on parle d'un départ de 9 ou 10 nuits. Selon les dates qu'on choisit. Donc, c'est le temps d'y penser. Puis, n'oubliez pas que le dépôt, là, il est créditable ou il est remboursable. Donc, s'il arrivait quelque chose entre-temps, parce que c'est quand même dans un an et demi, là, s'il arrivait quelque chose entre-temps, ben, vous ne perdez pas votre argent. Fait que c'est une très, très belle façon de sauver des sous et de prévoir en même temps un super voyage.
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2: 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On est ouvert 7 jours sur 7 de 8h à 22, même pendant les vacances d'été.
1: Simon Pelletier de l'agence de voyage. Simon Pelletier, merci beaucoup d'être venu nous jaser aujourd'hui de ton trip que tu fais en ce moment aux États-Unis, mais également de ces dates de réservation pour le Norwegian Joy. Merci beaucoup d'être venu nous jaser au meilleur de la musique à 101.5.
2: Ben, merci, bye-bye.

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1: Le segment La Toune qui punch, c'est ce qui va débuter l'heure de 17h au meilleur de la musique à 1015. Et je vous rappelle que le segment est une présentation du festival Rock La Cause de Victoriaville qui va avoir lieu dans un mois pile ou à peu près, soit du 6 au 8 août prochain au Parc Terre des Jeunes de Victoriaville. Si vous voulez en apprendre davantage sur comment acheter des billets ou découvrir leur programmation, rocklacause.com. Mais en gros, August Burn Red vont être là, Hollywood Undead également, Killswitch Engage, Hype Reveal, et également des groupes québécois comme Extéréo. Si vous êtes un fan de rock and roll, c'est vraiment un rendez-vous à ne pas manquer du 6 au 8 août prochain. Et si vous êtes un fan de rock and roll également, restez branchés parce que dans quelques instants, je vous présente le groupe Alien Ant Farm.

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2: Bonne fin de journée, ici Benjamin Aubert, voici vos actualités. Le comédien Marc Messier est décédé à l'âge de 78 ans. Figure marquante de la télévision, du théâtre et du cinéma québécois, il s'est illustré notamment dans La Petite Vie, L'Anse et Compte, Les Boys et la pièce Brou. Il s'est éteint entouré de ses proches, laissant derrière lui une carrière de plusieurs décennies qui a marqué le paysage culturel québécois. Les pompiers de Saint-Isidore sont intervenus cet avant-midi pour un incendie dans un bâtiment agricole du rang du Vieux-Moulin. Le feu, causé par des travaux de construction, était limité à un mur extérieur du bâtiment. L'intervention a été rapidement maîtrisée et personne n'a été blessé. Les services incendie de Saint-Lambert-de-Lauzon et de Scott ont été appelés en entraide. Les MRC de Lotbinière et des Appalaches recevront respectivement 258 000 et 341 000 $ du gouvernement du Québec dans le cadre d'ententes en patrimoine culturel. Cette aide financière servira notamment à restaurer des bâtiments patrimoniaux et à réaliser des inventaires du patrimoine bâti. Au total, plus de 90 ententes de la sorte ont été conclues partout au Québec. Et enfin, Québec investit 120 millions de $ pour soutenir l'industrie forestière et améliorer sa compétitivité. La moitié de la somme ira au nouveau programme Forêt pour aider les entreprises de bois d'œuvre résineux, tandis que l'autre moitié bonifiera le programme Essor. Le gouvernement veut notamment aider les scieries à diversifier leur production dans un contexte de droits de douane américains élevés. Voilà, c'est ce qui complète. 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
3: Beaucoup d'action ce soir dans la Major League Baseball et ça commence dès 18h40 avec un affrontement Yankees-Rays. Ensuite, à 19h40, on va avoir un affrontement entre les Red Sox et les White Sox. À 21h45, les Blue Jays vont affronter les Giants. Et en fin de soirée, à 22h10, les Rockies vont affronter les Dodgers. Sinon, à la Coupe du monde de soccer aujourd'hui, on a eu un affrontement qu'on attendait, ou du moins qui était très surveillé, parce que c'était l'Argentine de Léo Messi qui était en action face à l'Égypte de Mo Salah. Et l'équipe égyptienne a mené l'équipe de l'Argentine jusqu'à la 79e minute de jeu. Il menait la rencontre 2-0, mais après ça, Messi s'est mis en marche. 3 buts sans riposte pour l'équipe de l'Argentine et il passe en quart de finale. Depuis 16h, il y a un autre match qu'on surveille à la Coupe du Monde, celui entre la Suisse et la Colombie. Et finalement, dans la Ligue nationale de hockey, les Maple Leafs de Toronto ont embauché l'ancien capitaine des Sénateurs d'Ottawa, Daniel Alfredsson, au poste d'entraîneur associé, lui qui a passé les 3 dernières saisons dans l'organisation des Sens à titre d'entraîneur adjoint. Côté météo, ce soir et cette nuit en Beauce, on aura droit à quelques nuages avec des nappes de brouillard et le minimum chez nous sera de 14 degrés.

0: Quelques minutes, c'est tout ce qui vous reste pour vous inscrire au concours Haut sur ton patio. À gagner ce soir, un prix instantané, c'est-à-dire des cartes cadeaux à dépenser chez les commerces de la région pour profiter de ton été à 100%. Si t'es intéressé à remporter un tirage instantané ou du moins espérer être le nom sorti dans quelques minutes pour le tirage de ce soir, écris-moi 418-387-1015, 418-387-1015, ton nom, ton numéro de téléphone, de quelle municipalité tu viens, ton adresse courriel, parce qu'on ça se peut qu'on t'envoie des informations via ton courriel. Également, 418-387-1015, 418-387-1015. Hier, j'ai eu à peu près 80 textos. Je veux qu'on tape le 80 textos encore une fois ce soir. 418-387-1015. Sinon, dans l'émission, bien sûr, on va parler de Marc Messier qui nous a malheureusement quittés aujourd'hui. Mais tout d'abord, voici la toune qui punch.
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0: Oh! Ce soir, je vous propose la plus grande chanson en carrière du groupe Alien Ant Farm. Seul problème, est-ce même pas eux qui l'ont écrit? Ben oui, parce que leur plus grosse chanson en carrière a été écrite par Michael Jackson en 1988, Smooth Criminal, et le groupe des années fin 90, début 2000, l'a repris et l'a sorti en 2001, et leur reprise est devenue leur plus gros hit en carrière. La voici au meilleur de la musique à O105.
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Vous êtes à l'écoute du meilleur de la musique à Hauts 105 et c'est maintenant le temps de procéder au tirage du concours Haut sur ton patio. Encore une fois ce soir, plusieurs personnes m'ont texté au 88-387-105. 88-387-105. André Poulain, Sonia Beaulieu, Élise Ferland-Bilodeau, Pierre-Luc Nadeau, Patricia Fortin, Rénald Paradis, Jean-François Dion, vous êtes beaucoup à m'avoir texté depuis 15 heures aujourd'hui pour essayer de remporter un prix instantané qui est ce soir un certificat cadeau chez Alimentation Dupont et également une carte cadeau à Tim Horton. Ça fait presque deux semaines maintenant qu'on fait tirer des prix instantanés dans le retour. Vous savez c'est quoi le concept. On a la roue de la chance. Tous les noms sont sur la roue de la chance. Moi, je clique Enter. Ça tourne et un nom apparaît. Alors, bonne chance à tous et à toutes. Maude Brochu-Bilodeau, vous êtes la gagnante de ce soir. Nous allons rentrer en contact avec vous. Félicitations. Merci à tous ceux et celles qui nous ont écrit pour participer au tirage de ce soir. Faites-vous-en pas, il reste encore demain. Jeudi pour des prix instantanés dans le retour à la maison et vendredi matin, c'est le gros tirage parmi tous ceux et celles qui ont remporté des prix instantanés cette semaine. Alors, Maude Brochu-Bilodeau, félicitations. On va rentrer en contact avec toi au courant des prochaines minutes. Les Respectables, c'est ce qui s'en vient au meilleur de la musique à 11h05. Mais tout d'abord, voici Laurence Saint-Martin. Ciao, bye! À

0: Je rappelle aux auditeurs du meilleur de la musique à O105 que si vous remportez un prix instantané, vous devez venir le chercher à la station directement sur le boulevard Vachon. Je le mentionne parce que je viens d'aller porter la carte de la gagnante. Et là, j'ai remarqué qu'il y en avait plein d'autres qui n'étaient pas récupérés leur prix. Alors, je vous rappelle que si jamais vous avez remporté un prix instantané au courant des deux dernières semaines, vous devez passer le récupérer à la station directement sur le boulevard Vachon. Qu'avez-vous de prévu ce soir? Est-ce que c'est vacances? Si c'est vacances, avez-vous quelque chose? Parce que si vous avez rien de prévu ce soir en famille puis vous êtes en vacances, c'est pas grave. Il y a encore le temps de planifier des trucs. Et justement, j'ai une suggestion pour vous. Puis c'est gratuit en plus. Ça va plaire à toute la famille. Je vous donne tous les détails juste après Chabouzi et son succès Cowgirl à O.
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2: Ce soir et cette nuit en Beauce, c'est quelques nuages avec un minimum de 14 degrés. Pour la journée de demain, ça sera généralement ensoleillé avec un maximum de 29 degrés. Mais demain, on pourrait ressentir jusqu'à 33 degrés. On pensait que la canicule était terminée, mais il fait encore chaud quand même. Jeudi, ce sera nuageux tout au long de la journée avec un maximum de 24 degrés. Et présentement, vous nous écoutez peut-être de votre piscine parce qu'il fait 28 degrés en Beauce.
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YouTube et leur succès Vertigo, c'est ce qui s'en vient au meilleur de la musique à O105. Mais juste avant, si vous cherchez une activité familiale ce soir, j'ai la solution pour vous à la place de la Seigneurie, ici même à Sainte-Marie. Ce soir, c'est le Cine-été, ce qui veut dire que dès 17h30, dans 5 minutes, on vous attend pour profiter de la zone famille avec maquillage, mascotte et animation sur place. Vous pouvez apporter vos chaises également pour profiter là, de tout ce qui se passe là-bas, parce que dès 19h, eh bien, place à une soirée cinéma. C'est commencé depuis quelques semaines déjà. Ça a commencé la semaine dernière avec la diffusion du film Les Schtroumpfs, et là, ça se poursuit avec Bob l'Éponge, et tout au long de l'été, jusqu'au 11 août prochain, il va y avoir plein d'autres films comme Lilo et Stitch, Elio, Zootopia 2, Marsupilami. C'est tous des films qui vont plaire à la famille, autant au grand qu'au petit. Fait que si jamais vous êtes en congé pendant un mardi, que vous avez une famille ou que vous êtes des adultes au cœur d'enfants, eh bien, pourquoi pas profiter d'un cinéparc ici même à Sainte-Marie, à la place de la Seigneurie. C'est gratuit, vous pouvez en profiter. Bonne soirée à cinéma ce soir, tout le monde. Classe moyenne, c'est ce qui s'en vient au meilleur de la musique à O105, mais tout d'abord, voici un groupe qui a plus besoin de présentation. U2 à O105.

0: Et qu'est-ce qu'on fait pendant qu'on est en vacances? On fait plein d'activités, comme par exemple aller dans des festivals. Et aujourd'hui, il y a deux festivals de la région qui ont annoncé leur programmation. Je vous donne tous les détails au courant des prochaines minutes au meilleur de la musique à O101.5. Mais pour vrai, la saison des festivals, c'est la meilleure façon de profiter de la saison estivale. C'est pourquoi je vous donne tous les détails sur ce qui se passe chez nous au niveau des festivals de la région. Puis tu sais, on pense festival de bouffe, festival d'automobile, mais également, tu sais, festival de musique, ça revient énormément, tu sais, dans les différents types de festivals qu'il y a dans la région et partout au Québec. Parlant de festival de musique, notre prochain artiste a déjà été sur les plaines d'Abraham dans le cadre d'un festival. Luke Combs s'en vient dans quelques instants au 105.
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0: Ah ben, il y a juste les fous qui ne changent pas d'idée, hein, c'est ça le dicton. C'est pourquoi qu'au courant des prochaines minutes, ben, j'ai décidé de changer le sujet de mon intervention. Je vous ai dit que j'allais vous parler des différents festivals de la région. On fera ça demain parce que aujourd'hui, il faut continuer à rendre hommage à Marc Messier. Et c'est pourquoi que je vous fais réentendre l'entrevue que j'ai fait avec Richard Therrien, qui est un expert de la télévision qui travaille pour le journal Le Soleil. Volet télévision du journal, qui est venu nous parler ici au meilleur de la musique à O 105 de la carrière de Marc Messier, de comment il était à l'extérieur des caméras, quel est son leg par rapport à la culture québécoise. Je vous fais entendre le tout à l'instant au meilleur de la musique à O105. On a appris aujourd'hui une triste nouvelle. Un monument marquant du monde de la télévision et du théâtre québécois nous a quittés aujourd'hui. Marc Messier. J'ai au bout du téléphone Richard Therrien, qui est chroniqueur télé au Soleil. Bonjour, Monsieur Therrien.
1: Bonjour.
0: Marc Messier, c'est l'ancien et compte, c'est la petite vie, les boys, brou. On peut vraiment dire que c'est une page d'histoire qui se tourne aujourd'hui.
1: Oui, absolument. Absolument. C'est un acteur immense, Marc Messier. Autant à la télé qu'au théâtre, puis au cinéma aussi beaucoup. C'est un choc aujourd'hui d'apprendre ça parce que moi, je savais pas du tout qu'il était malade. Là, je sais qu'on a entendu un peu ses proches dire qu'il le savait, mais c'était quand même assez récent. Donc, moi, j'ai été sous le choc parce que c'est un acteur qui est encore très, très actif. Et d'ailleurs, il a tourné dans des séries qui passent actuellement et même une qui va sortir après-demain qui s'appelle Le Gouffre Lumineux. On l'a vu dans Le Retour d'Anna Brodeur cette année. Il a été aussi dans Bienvenue à Kingston Falls. Donc, vous voyez que c'est un acteur qui était pas du tout, qui avait pas l'air malade du tout et qui a continué à jouer beaucoup, autant en comédie qu'en drame. Hein. C'est un acteur qui excellait autant d'un côté comme de l'autre. Il était crédible dans tous ses rôles. C'est un homme qui était très aimé aussi. Puis moi, je peux vous dire, c'est un homme qui était super sympathique dans la vie, hein, parce qu'on ne sait jamais hein, comment sont les vedettes, mais c'était vraiment un acteur qui était vraiment très gentil, très sympathique. Je l'ai vu sur scène, moi aussi. C'était vraiment impressionnant de le voir sur scène. Donc, c'est un gros choc aujourd'hui.
0: Justement, comment il était en entrevue? Parce que vous l'avez sûrement côtoyé. Vous me dites qu'il était sympathique. Mais quand on le voyait hors caméra, il ressemblait à quoi, M. Messier?
1: Ah, d'une simplicité. D'une simplicité. Il était comme on le voyait à la télé. T'sais, super simple, super gentil. Il collaborait beaucoup. C'est pas un être qui était flamboyant là, dans la vie. Hein. C'était quelqu'un quand même assez discret. Hein. C'était pas quelqu'un qui prenait toute la place. Mais c'était quelqu'un de très gentil, de très fidèle aussi en amitié. Puis dans le métier, bien sûr, on a parlé beaucoup de Claude Meunier, hein, qui a été son fidèle ami pendant plusieurs décennies. Mais il avait pris aussi sous son aile un gars comme Éric Bruneau, le jeune acteur, qui je pense qu'il avait rencontré sur Toute la vérité, puis qui est revenu après dans la série d'Éric Bruneau avant le crash. Donc, c'était quelqu'un qui entretenait des belles relations dans le métier.
0: Monsieur Messier a participé à beaucoup de nos séries cultes au Québec, également pièces de théâtre qui sont devenues cultes, comme par exemple Brou, Les Boys, Lance et Compte. Y a-t-il un rôle qui vous a marqué? T'sais, un rôle dans lequel il s'est démarqué?
1: Ben moi, je pense que c'est sûr que Marc Gagnon dans Lance et Compte, là, on le voyait vraiment jouer du drame, peut-être pas pour la première fois, mais pour le grand public, parce qu'on l'avait vu dans les bye-bye, on l'avait vu jouer dans Brou même déjà à ce moment-là. Donc, c'était quelqu'un qui excellait beaucoup dans le comique, mais on a vu qu'il était capable de jouer du drame et qu'on y croyait. Donc, je pense qu'un de ses rôles dramatiques les plus marquants, c'est Lance et Compte. C'est sûr que Régent, dans La Petite Vie, on pourra jamais l'oublier. Il a étampé son nom sur Régent. Tu sais, Claude Meunier l'a dit. Il en a fait un personnage plus grand que nature. Il n'y avait aucune qualité, ce personnage-là. Aucune. Et pourtant, on finissait par l'aimer quand même. Donc, ça a été vraiment... moi, je pense que c'est plus grand rôle. Puis, tu sais, c'est sûr que dans Les Boys, son grand monologue, ça va rester ça aussi. Tu sais, il y a quand même plusieurs moments marquants dans la carrière de Marc Messier.
0: Vous avez mentionné qu'il va y avoir une série là, qui va sortir dans laquelle Marc Messier a un rôle. Vous qui êtes dans le monde de la télévision, comment ça se passe lorsqu'une nouvelle série voit un de ses comédiens décédé? Y a-t-il un changement d'horaire? Y a-t-il comme un remaniement des effectifs? Comment ça se passe?
1: Ben, dans le cas du Gouffre lumineux, il n'y avait pas un rôle très important, donc ça va être en ligne à partir de jeudi sur l'extra d'ici tout.tv. Dans le cas du retour d'Anna Brodeur, il était dans la deuxième saison, faisait le père d'Anna Brodeur, donc il y avait un rôle important dans cette série-là. La troisième saison est en préparation, mais moi, on m'a dit que il serait pas remplacé dans le personnage. C'est-à-dire que si la série revient, le personnage va disparaître parce qu'on considérait que ça serait trop difficile de remplacer Marc Messier dans ce rôle-là. Et même si c'est pas nécessairement un des rôles marquants de sa carrière, il l'a quand même personnifié, puis c'est un rôle important, donc on veut pas le remplacer s'il y a une saison 3 du retour d'Anna Brodeur.
0: Richard Therrien, chroniqueur télé au soleil, merci beaucoup d'être venu nous jaser aujourd'hui au meilleur de la musique à O101.5 de cette triste nouvelle. On a appris un peu plus tôt aujourd'hui le décès de Marc Messier, lui qui était acteur, comédien, qui a joué dans la pièce Brou, dans Les Boys, dans L'An 50 et beaucoup d'autres pièces ou séries télévisées qui sont devenues cultes. Merci beaucoup d'être venu nous jaser aujourd'hui au meilleur de la musique.
1: Merci à vous.
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0: Le trafic. Les hits, c'est ce qui s'en vient au meilleur de la musique à 11h05. Restez branchés. Je vous rappelle que les entrevues qui ont été faites aujourd'hui dans mon émission sont disponibles sur le 11h05.ca, que ce soit la chronique Voyage avec Simon Pelletier ou bien l'entrevue par rapport au décès de Marc Messier qu'on a pris aujourd'hui. J'en ai discuté avec Richard Thérien. Les deux entrevues sont disponibles sur le 11h05.ca. 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Profitez-en, il fait beau, il fait chaud. 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Mais l'important, c'est que vous restez branchés sur... Oh, ciao tout le monde!
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9: Bonne fin de journée, ici Benjamin Aubert, voici vos actualités. Le comédien Marc Messier est décédé à l'âge de 78 ans. Figure marquante de la télévision, du théâtre et du cinéma québécois, il s'est illustré notamment dans La Petite Vie, L'Ancien Comte, Les Boys et la pièce Brou. Il s'est éteint entouré de ses proches, laissant derrière lui une carrière de plusieurs décennies qui a marqué le paysage culturel québécois. Les pompiers de Saint-Isidore sont intervenus cet avant-midi pour un incendie dans un bâtiment agricole du rang du Vieux-Moulin. Le feu, causé par des travaux de construction, était limité à un mur extérieur du bâtiment. L'intervention a été rapidement maîtrisée et personne n'a été blessé. Les services incendie de Saint-Lambert-de-Lauzon et de Scott ont été appelés en entraide. Les MRC de Lobinière et des Appalaches recevront respectivement 258 000 et 341 000 $ du gouvernement du Québec dans le cadre d'ententes en patrimoine culturel. Cette aide financière servira notamment à restaurer des bâtiments patrimoniaux et à réaliser des inventaires du patrimoine bâti. Au total, plus de 90 ententes de la sorte ont été conclues partout au Québec. Voilà, c'est ce qui complète. 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
4: Bon mardi soir et bienvenue dans les hits. Mon nom est Chuck et je m'installe pour la prochaine heure avec que des numéros 1 des 30 dernières années. Par la numéro 1, il les accumule en ce moment. Il vient d'avoir 21 ans. Ça fait à peu près une semaine. C'est Somber qui sera là avec Undressed. On a Don't Speak de No Doubt dans les prochaines aussi. On aura un hit qui a coûté seulement une cinquantaine de dollars à produire et c'est devenu numéro un au Billboard. Histoire très impressionnante pour Lil Nas X et Old Town Road. Ça s'en vient et pour l'instant, on commence avec Smash Mouth et All Star à O.

Samedi dernier, pour la première fois, j'ai laissé mon bébé, le Hit 15, dans les mains de quelqu'un d'autre, Seb Galland, qui a fait un excellent travail. Et j'étais curieux de savoir quand même qui allait être numéro 1. Et Dracula de Tame Impala était toujours numéro 1 cette semaine dans le Hit 15. On l'a dans les prochaines minutes. On aura aussi RX Medicaid de Terry of Denman. Et pour l'instant, c'est un band qui sera du côté de Lasso. Ils vont sortir leur banjo pour nous interpréter, entre autres, cette tune-là, leur plus gros hit en carrière. C'est Mumford & Sons et I Will Wait sur le meilleur de la musique à haut.

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1: Linkin Park a tellement de grosses tunes que si je te demande c'est quelle tune de Linkin Park qui te vient en premier en tête, on va tous avoir une réponse différente parce que il y a différentes époques, plusieurs hits différents qui ont marqué dans l'histoire du band et In The End va revenir quand même souvent cependant dans les réponses des fans pour la tune préférée de Linkin Park, une chanson qui était sur l'album de 2000 Hybrid Theory. C'est vraiment l'album qui a marqué toute une génération. C'était le quatrième et dernier single de l'album. Et elle s'en vient, Linkin Park, In The End.

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Benson Boone s'en vient avec Beautiful Things. On aura aussi Someday de Sugar Ray, la dernière de Talk avec Time Machine. C'est là dans les prochaines minutes. Le temps d'écouter Imagine Dragons et Bad Liars sur le meilleur de la musique à haut.

de route et il s'en vient dans les prochaines minutes avec Ballon Sonde. Et parlant de faire de la route, la prochaine chanson parle d'un amour à distance et que c'est pas facile. Interstate Love Song, Stone Temple Pilots sur le meilleur de la musique à haut.

0: C'est tout pour les hits. On se retrouve pour l'édition du mercredi demain à 18h. D'ici là, manque pas les 100 000 matins. Demain matin à 6h. Je te souhaite un excellent, un bon mardi soir. Goodbye.
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2: Bonne fin de journée, ici Benjamin Aubert, voici vos actualités. Le comédien Marc Messier est décédé à l'âge de 78 ans. Figure marquante de la télévision, du théâtre et du cinéma québécois, il s'est illustré notamment dans La Petite Vie, L'Anse et Compte, Les Boys et la pièce Brou. Il s'est éteint entouré de ses proches, laissant derrière lui une carrière de plusieurs décennies qui a marqué le paysage culturel québécois. Les pompiers de Saint-Isidore sont intervenus cet avant-midi pour un incendie dans un bâtiment agricole du rang du Vieux Moulin. Le feu, causé par des travaux de construction, était limité à un mur extérieur du bâtiment. L'intervention a été rapidement maîtrisée et personne n'a été blessé. Les services incendie de Saint-Lambert-de-Lauzon et de Scott ont été appelés en entraide. Les MRC de Lotbinière et des Appalaches recevront respectivement 258 000 et 341 000 $ du gouvernement du Québec dans le cadre d'ententes en patrimoine culturel. Cette aide financière servira notamment à restaurer des bâtiments patrimoniaux et à réaliser des inventaires du patrimoine bâti. Au total, plus de 90 ententes de la sorte ont été conclues partout au Québec. Voilà, c'est ce qui complète. 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

Bon mardi soir, tout le monde. Élie Bombardier qui est avec vous. Il remplace, en passant, je remplace Mathieu Guimond cette semaine. Un grand plaisir de vous accompagner avec le meilleur de la musique ici à O105. Et là, les activités en Beauce, il en regorge. Là. Quoi faire en Beauce? Là? Allez visiter le site internet, je sais pas si vous le connaissez, le destinationbeauce.com dans la section Quoi faire en Beauce. 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Si vous venez pas de la Beauce, là, allez-y parce qu'il y en a du stock à aller voir. 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
4: Voici vos nouvelles, Arsenal Média. La grève générale illimitée des 1900 ingénieurs du gouvernement du Québec a débuté ce matin. Les membres de l'Association professionnelle des ingénieurs du gouvernement du Québec, qui travaillent notamment au ministère des Transports, réclament de meilleures conditions dans le cadre du renouvellement de leur convention collective, échue depuis 2023. Les services essentiels sont maintenus, mais des retards sont à prévoir sur certains chantiers d'infrastructure, puisque ces ingénieurs planifient, font les plans et devis et assurent la surveillance de travaux. Le gouvernement du Québec met fin au moratoire sur l'expansion des terres agricoles en adoptant le nouveau règlement sur les pratiques agro-environnementales. Dès le 1er janvier 2027, jusqu'à 200 000 hectares pourront être remis en culture. Québec affirme que ce nouveau cadre réglementaire permettra de mieux protéger les cours d'eau tout en simplifiant les règles pour les producteurs agricoles. Un important incendie a détruit une partie des installations de l'entreprise Palette CMP à Courcelles-Saint-Évariste dans la nuit de dimanche à lundi. Le feu, signalé vers 21h30, a pris naissance dans l'entretoit. Les pompiers ont réussi à protéger les équipements à l'intérieur et personne n'a été blessé. La cause pourrait être liée à une défectuosité mécanique ou à un problème électrique. Finalement, côté météo en Beauce, ce soir et cette nuit, c'est partiellement nuageux, suivi de nappes de brouillard, et le minimum est de 14 degrés.